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la garçon du jour. Tout ça, c'est toi. 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

RNL Radio de Kiluka, bonjour à tous et à tous. Bienvenue dans la toute première tranche d'antenne de ce dimanche 11 octobre 2026. La fête patronale, c'est pour les firmants. Si vous vous prénommez firmant, bonne fête patronale à vous. Heureux jour de naissance à ceux qui fêtent leur anniversaire de naissance aujourd'hui. Joyeux anniversaire à Terence de PK9 Brion ou Capou. Bonne fête patronale à vous. C'est du mois. Reste balance. 284e jour de l'année. 81 jours restants. 41e semaine. Adage du jour. Une fille sage connaît ses limites. Une fille intelligente sait qu'elle n'en a pas. Comme explication, une fille sage reste à sa place, accepte les barrières imposées. Et l'intelligence est ici synonyme d'audace, de liberté d'esprit et de dépassement de soi. Aujourd'hui, nous célébrons la journée internationale de la fille. Ami Tidjani pour le bulletin d'information de ce matin. La partie technique est contrôlée par Tarsis Banga. Je suis DMG. Dieu merci Goga, petit piment pour vous servir. 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

0: 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Il remonte qu'on ait Kokondoki. Tibara papi, à mamie, à grand. Aïe aïe aïe. 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
1: Oui, DMC, barala.
0: 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Il est là, ma gauche, il gâtit aux
1: oeufs.
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1: Non, il me dit qu'il y a un problème là.
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1: Bon, je vais dire, bon,
0: oui.
1: Bon, vraiment, il y a la qualité de l'angoisse, ça, la tête, il y a 95 pour chaque mois.
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0: Hardi, Gbadangwa.
1: Ah, il le sait pas le faire avec toi.
0: Hardi, c'est comme si mon lâché Kabédé.
1: Ah, il comme moi, il a été sur la radio, mais il est là.
0: Dis-moi, on a posé la sainte en l'azo.
1: Ah bon, d'accord, à ce moment-là, il faut étudier à ce moment-là, après tes études de l'église là, tonton.
0: Donc la cité a posé tes dents, non, hein?
1: Ah, étudier à ce moment-là, quelqu'un goûte toi, les gens, en tout cas, faire, pour étudier à ce moment-là.
0: D'accord, bon, t'es signé à Mingala, que t'es un zoulé à Gouan, ça m'a dit,
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0: Dimanche à la soirée, ça tourne en après-midi.
1: Dimanche, il y a Dimanche, maman café, le roi des gens, café noir, et on peut quitter depuis 3 heures, et puis il y a les qui étaient en négatif.
0: D'accord, bon, allez, la cathédrale,
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0: un baguette bombardé. Oui, allô, il m'a donné Gaba.
1: Il
0: y a un baguette bombardé. Il y a un
1: baguette
0: bombardé. D'accord, il y a un baguette bombardé.
1: Ok, d'accord.
0: Singular.

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0: téléphone qui est Luka Bara là.
1: Il va la ligne.
0: Il va
1: la magie de Bambari.
0: Namagi Bambari, à la mousse. Il m'a va.
1: Vaï, Namagi de Bambari.
0: Problème avec qui a pas été n'a pas été gâteau dans la prison.
1: Ah, ma première appréhension, il a pour les gens, il a pas la ligne. Le succès, voilà, il n'y a pas la ligne d'acquitté. Il faut une gâteau qui est restituée dans la gâte.
0: D'accord, tu es signé là-bas.

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0: 75 93 hein. 33 33. Et Moulorot est sinon bon gars, on est d'après là. Amit John a gagné le tien sango. 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
0: 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Il est en zone droit.
1: Eh, Vivien à Bombari là.
0: Oui, Vivien, n'a pas de temps à attendre. D'accord, allez, moi, papa, t'es là là.
1: Ah, il m'a préparé, t'es là, papa.
0: Bon, t'es là, t'es en zone où?
1: Ah, merci,
0: merci, merci, merci, merci, merci, merci, merci, merci,

0: Vous êtes bien sur les ondes de Radio Ndekeluka dans la toute première tranche d'antenne. Hein. Et voilà. Ne vous inquiétez pas, nous sommes là pour vous accompagner, pour vous servir. Hein. Yo. À la chave.
1: Danse par la soie.
0: Djemba.

0: et Barala.
1: Ah, soit tu es pour Yves Nabongasu.
0: Oui, Nabaga Bongasu, voilà, on a petit dimanche à toi.
1: Bon, on voit qu'il y a un abissau jusqu'à dans ce genre de monde. On va te dire, écoute, bon, à ce moment-là, tu parles, ah, à ce moment-là, tu vas te faire sur le monde. On a église là, donc, nous, on va te merder, de merder.
0: Non, pour comme ça, là, tu vas goûter là, on doit
1: Singla.

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0: étoile d'État.
1: Après, nous retrouvons Kérosène. Yes, oui. 5h48 minutes. Employé, je suis Iwara Terena. Kérosène, Irimo Zokoni. Yes, oui. Yes, oui, que Jésus. Aïe, loco, c'est un souffle. Yes, oui.

0: À l'écoute de Radio Ndeke Louka, il est 6h. Nous vous invitons à suivre le bulletin d'information de ce matin avec Amit Tidjani. Amit, bonjour.
1: Bonjour, Dieu merci Gouga, bonjour à tous. À la une de ce bulletin, les avis divergent quant à la tenue de la journée ville morte prévue pour lundi 12 octobre, c'est-à-dire demain, par les organisations de la société civile OGDC et Igwe. La COSCAS, une coordination des centrales syndicales, condamne ce projet, tandis que la plateforme des partis centristes demande que cette journée soit observée. Le point avec Saint-Forien Ludovic Malikata.
2: Pendant que la hausse des hydrocarbures impacte le quotidien des Centrafricains, la société civile mène des actions afin d'attirer l'attention du gouvernement, notamment par l'organisation d'une journée ville morte ce lundi. La coordination des organisations syndicales pour la consolidation des acquis sociaux COSCAS s'oppose à ce projet. Firmé Zopongile, son coordonnateur.
3: Disons à tous ces syndicats d'aller vaquer librement le lundi 12 à leur travail. Le problème aujourd'hui, c'est la concertation. Et si j'ai une demande à formuler à nos camarades de la société civile, c'est de nous joindre à nous pour qu'ensemble nous puissions discuter avec le gouvernement quelles sont les possibilités d'améliorer la condition de vie des Centrafricains.
2: En revanche, Dieudonné Ngoubango, coordinateur de la plateforme des partis centristes, demande aux Centrafricains de faire des provisions pour la date fixée.
4: Nous, plateforme politique centriste, nous disons non. Nous en appelons donc à la population centrafricaine dans son ensemble à faire des provisions samedi, dimanche, pour observer scrupuleusement la ville morte du lundi 12 octobre 2026.
2: Le Premier ministre Félix Mouloua a appelé au calme lors de la présentation de son bilan du 100 jours ce vendredi à Bangui. Alors que la hausse des prix des hydrocarbures suscite une polémique entraînant une augmentation généralisée des tarifs des transports et des denrées alimentaires.
1: Merci à vous, Saint-Forien Ludovic Malikata. Et puis, la lutte contre les barrières illégales sur les axes routiers se poursuit en République centrafricaine. Cette semaine, la mission chargée du démantèlement et du suivi des barrières illégales était sur l'axe Gamboula à Madagaza dans l'ouest du pays. Le point avec Marcel Steve Metisinga.
5: Sur l'axe Gamboula à Madagaza, la brigade a identifié et supprimé trois postes où des formalités jugées illégales étaient imposées aux usagers de la route. Au village Issi-An, situé à une trentaine de kilomètres de Gamboula, la mission a découvert un poste des FACA déserté par ses occupants. Léopold Nago, membre de la brigade.
6: Nous avons constaté que la présence d'un poste irrégulier qui est là, mais juste à notre arrivée, les éléments ont reçu des appels et ils ont décampé. Donc tout est en place et nous avons la brigade à procéder à la démolition de ce poste.
5: Un peu plus loin, au village Beina, un autre poste des FACA est installé au bord de la route. Sur place, les habitants dénoncent des pratiques illégales et demandent qu'elles prennent fin. Lui, l'un d'entre eux.
7: Ah, paye 500 avant ta mort.
8: Il faut payer 500 francs avant de passer. Si tu n'as pas les 500 francs, tu ne peux pas passer. Ils disent que si l'argent n'y est pas, ce n'est pas toi qui les as mis au travail.
5: La mission progresse ensuite vers Amadagaza. À Ngamgam, situé à environ 67 km, les membres de la brigade ont découvert un poste des FACA où un reçu portant la mention FACA Ngamgam et la somme de 1000 francs CFA est utilisée pour réclamer de l'argent aux conducteurs de moto-taxi. Face à cette pratique, le chef du poste est interpellé par la brigade. Au-delà du démantèlement des barrières, la coordination entre les différentes autorités reste un défi. Martin Guéret, premier adjoint au maire d'Amadagaza, déplore le manque de concertation entre les acteurs concernés.
9: Le commissaire, le CB, le tenant de la FACA, ils ne me comprennent pas. Ils disent que non, je suis qui pour nous donner leurs ordres.
5: Pour éviter que les barrières supprimées ne réapparaissent, la brigade mise aussi sur le suivi. Un comité réunissant les autorités administratives et militaires a été mis en place. Il devra veiller au respect des mesures surprise et prévenir toute nouvelle installation de postes illégaux. Marcel Steve Metisinga, Amadagaza, Radio Ndeke Louka.
1: Autre actualité, poursuite avant-hier de la deuxième session criminelle de Bangui. Les juges ont condamné Franco Yagbengue, alias Pelé, à 20 ans de travaux forcés et à verser 10 millions de francs CFA au parti civil. Ce dernier a été reconnu coupable de plusieurs crimes, entre autres la détention illégale d'armes, l'assassinat et l'incendie volontaire. Suivant à ce tout fait la délibération des juges avec Benoît Narcisse Foupio, président de l'audience, avec au micro de Chris Roy Jordan Badingbi.
10: La Cour, au nom du peuple centrafricain, après en avoir délibéré conformément à la loi avec le concours des jurés, statuant publiquement contradictoirement à l'égard des partis, en matière criminelle et en dernier ressort, à la majorité des voix, sur l'action civile exclusivement. Reçoit Sieur Monatiu Samuel, Rafandele Jean-Charlie et Berio Michel en leur constitution de parti civil. Prends acte de ce que Sieur Rafandele Jean-Charlie n'a pas sollicité une condamnation à réparation. Par contre, condamne l'accusé Yagbengue Franco alias Pelé au paiement de la somme de 5 millions de francs CFA au Sieur Monatiu Samuel et Berio Michel chacun à titre de dommages-intérêts. Condamne l'accusé Yagbengue Franco alias Pelé aux entiers dépens.
1: Éducation dans ce bulletin. L'école Kodoko située dans le 3e arrondissement de Bangui va être réhabilitée grâce à un partenariat entre la plateforme des associations locales et la BGF e-Bank. Objectif, améliorer les conditions d'apprentissage des élèves. Nathan de Saint-Stéphane, Ingombi.
11: Des tableaux abîmés, des tables bancs cassées, des murs dégradés, des inondations à répétition à l'école Kodoko. Les élèves étudient dans des conditions difficiles. Face à cette situation, la plateforme des associations du 3e arrondissement se mobilise. Elle a lancé une collecte de fonds pour améliorer dans un premier temps les conditions d'apprentissage. Abdou Soumayatou, membre de la plateforme.
12: L'école même en question, c'est pas à dire. Du moment que quand il pleut, les enfants n'arrivent même pas à accéder à la salle, tout est en désordre. C'est comme si c'était pas un établissement. En tout cas, c'est vraiment défavorable à voir. Donc nous sommes dit pourquoi attendre le gouvernement. Si on va dire qu'on va toujours attendre le gouvernement, on va rien faire. C'est par rapport à ça que les associations et les se sont réunies pour pouvoir monter cette initiative.
11: La BGF Bank soutient également cette initiative. Pour son directeur général, cet engagement est un investissement dans l'avenir des jeunes. Hervé Kougouma.
13: Aussi longtemps que la population centrafricaine s'élargit, la BGF fera tout pour être proche de cette population. Nous avons fait beaucoup de choses dans les écoles à Bangui. Même là où je vous parle, on est en train de finir la construction au lycée Bimbo. Nous allons peut-être dans un mois ou deux mois inaugurer le bâtiment que nous avons construit au lycée Bimbo. Donc nous le faisons un peu partout, très sincèrement, même si le choix de Kodoko requiert une attention particulière pour moi, pour avoir été un ressortissant de cette ville.
11: Une entreprise d'ingénierie a déjà été envoyée sur place pour évaluer les travaux nécessaires. Les autorités locales sont aussi sollicitées pour régler la question de l'occupation des abords de l'école par les commerçants.
1: À l'international au Bénin, le parti d'opposition Les Démocrates, fondé par l'ancien président de la République Boni Yayi, tient son deuxième congrès ordinaire les samedis 10 et dimanche 11 octobre à Porto Novo. Cette rencontre vise à resserrer les rangs au sein de la formation politique et à désigner son nouveau président dans un contexte marqué par de nombreuses turbulences ces derniers mois. Football, la finale du championnat de Vodambala dans la commune de Begoua se joue cet après-midi à 15h sur le terrain Toko. Elle opposera McMore à Taximoto. Du foot à l'international, suite aujourd'hui des matchs de la 8e journée de la Liga espagnole à 13h, Elche reçoit Celta Vigo. À 15h15, Real Sociedad affronte Deportivo Alaves. À 17h30, Betis Séville sera opposé à Osasuna. Enfin, à 20h, Racing Santander croisera le fer avec Valence. Hier, le FC Barcelone a battu Retafe 3-0. Puis le Real Madrid s'est imposé face à Villarreal 1-0. Ainsi prend fin ce bulletin sur Radio Ndekiluka. Merci à tous de l'avoir suivi.
0: Ami Tidjani, merci à vous. Merci aussi à Tarsis Bangala, la partie technique. Merci à tous.
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0: Bon voilà, merci pour votre fidélité d'écoute à Radio Ndekiluka. 6h09, bien avant de retrouver Ursula Merveille Mimbala et son invité dans la chronique Diaspora. Écoutons d'abord ce titre de Céline Dion en feat avec Erkili. Amir Angel, c'est le titre de la chanson. 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

à l'écoute de Radio Ndikibuka. Merci, hein. Merci pour votre fidèle écoute, vous nous écoutez. Merci, Chazor Ndikibuka, pour vos informations, vos études qui vous distraient. On se prépare de ce mot pour chez vous, la connue diaspora. J'étais à la maison, je vous prépare à aller à l'église.

0: Mais voilà, il est temps maintenant de retrouver Ursula Merveille Mevala pour dans la chronique Centrafricain Diaspora.
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2: Bonjour à tous, le rendez-vous des Centrafricains de l'étranger, c'est chaque dimanche sur Radio Ndekiluka. Et aujourd'hui, on va faire un tour à Nantes, en France, pour échanger avec Boris Kunzi. Boris, bonjour.
3: Bonjour.
2: En tant que jeune promoteur culturel, vous venez de lancer un concept, le JPC. Parlez-nous de ce concept.
3: Le jeune patronat centrafricain est né d'une volonté de proposer une solution aux besoins où elle souhaite être une complémentarité aux dispositifs existants en République centrafricaine. Nous souhaitons être cette posture, cette structure qui ouvre sa porte à la jeunesse, et parce que la jeunesse a son langage et ça arrive parfois on a du mal à nous comprendre. Et nous voulons accompagner cette jeunesse dans cette démarche, les entrepreneurs et ceux qui sont dans l'informel, de trouver la solution, d'être dans le formel et comprendre les solutions économiques de notre pays et d'être une responsabilité ou d'être une force pour représenter la RCA à l'échelle internationale pour aller chercher le plus-value pour notre pays.
2: Quel est l'intérêt particulier de cette organisation?
3: Écoutez, le jeune patronat ambitionne de faire émerger une nouvelle génération de patrons capables de dynamiser l'économie nationale. Et notre priorité est de faciliter l'accès au financement, de renforcer la compétitivité des entreprises et de défendre les intérêts des jeunes dirigeants. Notre conviction est d'accompagner les entreprises, d'accompagner les jeunes entrepreneurs et mettre en évidence tout ce qui a trait, je dirais, parité, la parité. Nous avons aujourd'hui des femmes qui sont dans l'entrepreneuriat et qui ont besoin d'une écoute active et d'accompagnement. Voilà en minima l'intérêt particulier du jeune patronat.
2: Alors est-ce une manière pour cette organisation de rallier les jeunes à la politique ?
3: Écoutez, avec un sourire ensoleillé, non. Le jeune patronat centrafricain n'est pas une organisation à volonté politique. C'est avant tout une volonté collective de contribuer au développement économique de notre pays, en cohérence avec les priorités nationales, bien évidemment, et les orientations gouvernementales. On ne va pas au sens contraire du vent. Si vouloir changer les choses, soutenir l'entrepreneuriat et participer à la construction de notre économie relève de la politique, alors c'est dans ce sens que nous assumons notre engagement. Nous voulons soutenir les patrons, nous voulons soutenir les entrepreneurs, nous voulons en sorte que la priorité de notre pays soit notre priorité et que les jeunes, dans leur démarche étant patrons, mettent en évidence quelque part dans leur caméva la priorité nationale. Nous voulons que, comme vous voyez sur la carte géographique, nous sommes le cœur de l'Afrique, nous sommes le cœur de l'humanité, nous souhaitons être le cœur de l'économie africaine.
2: Comment comptez-vous travailler? Avez-vous un siège en République centrafricaine?
3: Écoutez, nous voulons travailler avec cette jeunesse centrafricaine qui ne dort pas la nuit, qui entreprend et cherche des solutions pour notre économie nationale. Vous savez, notre priorité est l'écoute active des jeunes entrepreneurs, je dirais les jeunes patrons, avec un accompagnement de qualité et des actions concrètes, en complémentarité avec les initiatives existantes. Nous lancerons prochainement les adhésions en présentant les avantages et services proposés à nos membres. Nos locaux ouvriront bientôt au stade 20 000 places à Bangui. Donc si vous souhaitez nous contacter, n'hésitez pas au 72 73 62 61, je répète, 72 73 62 61. Notre ambition est d'écouter, accompagner et agir pour l'économie centrafricaine.
2: Merci et passez une bonne journée.
3: Je vous remercie, cher journaliste, pour le temps.
2: Vous venez de suivre la chronique centrafricaine du monde avec notre invité Boris Kunzi depuis Nantes en France. Vous l'avez suivi, merci beaucoup. On se donne rendez-vous dans moins d'une heure pour cette même chronique en langue nationale.
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0: Bon. Bonjour à tous et à tous. La prévision météorologique du dimanche 11 octobre 2026 ce matin à Bangui. Ciel variable devenant très nuageux, sans précipitation, aucun risque de pluie. Dans les après-midi éclaircis et passage nuageux parfois dense, sans précipitation, aucun risque de pluie. Ce soir toujours à Bangui, éclairci mais formation brumeuse possible, faible risque d'averse, risque de pluie 25%. Quito Bangui pour Alindao ce matin, ciel très nuageux avec des courtes éclaircies, sans précipitation, aucun risque de pluie. Dans les après-midi, ciel très nuageux avec de courtes éclaircies, faible risque d'averse, risque de pluie 20%. Et enfin ce soir à Lindao, éclairci, mais formation brumeuse possible, sans précipitation, aucun risque de pluie. Et voilà, c'est tout pour aujourd'hui. Merci à vous de l'avoir suivi.

0: Voilà, bonjour à tous. Il est 6h25, nous sommes à Radio Ndekeloka, votre radio préférée. Il est temps maintenant de suivre le magazine Justice de ce jour avec Andy Avila Bisayo. Bonjour Avila, de quoi nous parlez-vous aujourd'hui?
1: Bonjour, Dieu merci Goga, bonjour à tous. Le magazine Justice d'aujourd'hui est consacré à l'excision, infraction prévue et punie par la loi en Centrafrique.
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0: L'excision est l'extirpation partielle ou totale du clitoris et parfois des petites lèvres ou des grandes lèvres d'une femme. C'est une forme de mutilation génitale féminine. Elle est reconnue comme un crime et une violation des droits humains, punie par la loi dans de nombreux pays, y compris la RCA. Sur la question, nous recevons aujourd'hui dans ce magazine Maître Jonathan Zapali-Bougon, avocat au barreau de Centrafrique. Mais bien avant, faisons un tour sur l'actualité judiciaire de la semaine.
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0: Les audiences devant la Cour pénale spéciale ont été une fois de plus suspendues le mardi dernier dans l'affaire Bossemélé. C'est sur l'interrogatoire du témoin Prosper Banga qu'elles ont été suspendues pour reprendre le 15 octobre prochain. Lors de son interrogatoire, le témoin victime a accusé l'ancien président François Bozizé d'avoir ordonné son arrestation et celle de ses co-accusés. Ancien personnel du cabinet de maître Balimbi, ce dernier était arrêté dans l'affaire incendie du supermarché Ryan en 2010. Pour le témoin, il a fait objet d'une arrestation arbitraire. Il demande réparation et justice pour la défense de François Bozizé doivent être fournies, suivant maître Jean-Claude Ngaïsé-Pessinam, avocat intérimaire de François Bozizé.
2: C'est ce que a dit le témoin d'aujourd'hui aussi, mais sur quelle base il fonde ce témoignage-là, cette déclaration-là? Parce que le président, c'est un président, hein? Il était le président de tout le monde, donc il était censé défendre les intérêts de tout le monde. La déclaration qu'il a faite, qu'il aurait faite d'ailleurs, hein, c'est pas sûr qui a écouté. Ce sont les témoins et les témoins qui se disent victimes. Cette déclaration, il l'aurait fait comme ça, sans dénoncer quelqu'un, sans citer le nom de quelqu'un. Il n'a pas dit d'aller arrêter telle ou telle personne parce qu'il aurait provoqué l'incendie d'un immeuble. Non, mais c'était pas ressorti dans sa prétendue déclaration ou dans son prétendu discours. Est-ce que le président Bozizé aurait dit ça? Non, moi je dis non, il n'aurait pas dit ça. Ou bien il aurait fait une déclaration, mais que cette déclaration-là a été mal interprétée. Ben oui, mais c'était pas le président Bozizé qui les avait envoyés là-bas. Si on dit que c'était le président Bozizé qui les avait fait envoyer là-bas, mais qu'on rapporte la preuve, il fallait en faire la démonstration.
0: Les audiences de cette affaire reprennent le 15 octobre prochain. Et puis, la deuxième session criminelle de l'année devant la cour d'appel de Bangui se poursuit. Mardi dernier, la cour criminelle a reconnu Stéphane Mouassika coupable d'association de malfaiteurs. Selon l'accusation, il aurait rejoint la coalition des patriotes pour le changement CPC dans le but de renverser le pouvoir. Son avocat, Saint-Pice Ngama, annonce toutefois son intention de faire appel. Nous l'écoutons.
3: La justice a été rendue au nom du peuple centrafricain. À partir du moment où cette décision a été rendue, que je sois satisfait ou pas, j'ai d'autres voies de recours à suivre. C'est la voie de pourvoi en cassation. Il nous a accordé un délai de 3 jours pour nous pourvoir en cassation. Mais dans tous les cas, ce que j'ai eu à déplorer, ce que j'ai eu à plaider dans ce dossier, dans les faits de la cause, il n'y a pas d'intention coupable. Hein. Il n'y a pas d'intention coupable pour la simple raison que mon client a été kidnappé depuis qu'elle a fondé. Et quand on parle de kidnapping, ça veut dire qu'il a été pris de force. Pris de force, il a tenté de s'échapper, il a été menacé. Menacé, il s'est retrouvé avec les forces rebelles au niveau de Bandoro. De Bandoro, quand ils ont appris qu'ils devaient être frappés par les alliés, ils se sont retrouvés au niveau du moins Sido. Sido Tchad, c'est là où il s'est organisé pour quitter Tchad, pour se retrouver vers le côté centrafricain. Malheureusement pour lui, quand il est arrivé, il va se retrouver malheureusement entre les mains d'autres personnes. Ils se sont battus pour qu'on puisse penser que c'est un rebelle qui serait peut-être en fuite.
0: La police nationale alerte sur l'existence de réseaux de traite des humains et de vol de véhicules opérant à Bangui. 4 suspects arrêtés le week-end dernier ont été présentés cette semaine à la presse. Le point avec vous, c'est Forien Ludovic Malekacha.
4: Parmi eux, Josué Jim Chelimia, un centrafricain. Selon la police, il aurait créé une entreprise fictive dénommée Organisation Universelle Emploi Service, proposant formation et emploi à des jeunes filles. Il serait également impliqué dans un réseau de traite d'êtres humains. Source de Vimapoka, l'une des victimes raconte comment elle a été approchée.
0: C'est grâce à la radio de Ngwandika que nous avons appris qu'une formation était organisée. J'ai pris le numéro communiqué à l'antenne et je me suis renseigné. Comme j'avais déjà suivi une formation en hôtellerie, je voulais également me former en hygiène. L'objectif était de compléter ma première formation avec celle d'hygiéniste.
4: Tassi Zambo, le père d'une autre victime.
5: Ma fille et sa mère ont suivi une information à la radio La Voix du Peuple de Ngwandika. Elles ont entendu parler de la formation et le lendemain matin, sa mère m'a dit qu'elle allait se renseigner pour voir comment ma fille pouvait suivre cette formation. Lorsque je suis rentré le soir, elles m'ont présenté une fiche en me disant qu'il s'agissait de la fiche d'inscription à la formation. J'ai accepté. La formation a commencé à combattant. Au début du deuxième mois, ma fille m'a dit, papa, le directeur m'a dit qu'à la fin de la formation, nous devons partir au Cameroun pour suivre une autre formation.
4: Le commissaire central de police, le général Marius Jean-Pascal Mouidamse, revient sur les circonstances de cette opération.
6: D'après des investigations et surtout du côté des parents de la jeune fille, il y a un qui a été curieux, il a vu que non, ça ne sentait pas bien. Et il était venu vers nous pour nous signaler ça et avec la collaboration de nos collègues et sur l'institution de la hiérarchie, nous avons pu mettre la main sur lui. Là où je vous parle, l'enquête est en cours, le parquet aussi est saisi. Nous sommes en train d'évoluer normalement en enquête, pas exactement, et vous aurez les détails dans les jours qui viennent.
4: Selon les enquêteurs, ces présumés voleurs de véhicules droguent leurs victimes dans cette station de lavage de la capitale avant de faire reproduire les clés.
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0: Entrons dans le vif de notre sujet du jour, l'excision. Sur ce, nous recevons maintenant Maître Jonathan Zapalik-Begon, avocat au barreau de Centrafrique. Maître Jonathan Zapalik-Begon, bonjour.
7: Bonjour.
0: Vous êtes également avec nous aujourd'hui dans ce magazine Justice consacré à l'excision au regard de la loi en Centrafrique. Dites-nous premièrement, Maître, l'excision, c'est quoi au regard de la loi?
7: L'excision, c'est l'ablation ou l'action d'enlever, retrancher une partie des organes externes de la femme. Pour des raisons non médicales, parce que dans notre coutume, on dit que c'est la tradition. Une femme a une obligation d'extraire son organe pour être une femme.
0: Et c'est quel type d'infraction?
7: L'excision, c'est un délit. C'est un délit qui est réprimé par la loi, notamment par les dispositions de l'article 114 Code pénal centrafricain qui dispose, qui compte par des méthodes traditionnelles ou moderne aura pratiqué ou tenté de pratiquer ou favoriser l'excision ou toute méthode de mutilation génitale féminine sera puni d'un emprisonnement de 2 à 5 ans et d'une amende de 100 000 de à 1 million. C'est ce que la loi a prévu pour sanctionner l'acte d'excision à l'égard d'une femme.
0: Mais selon vous, pourquoi l'excision est interdite par la loi?
7: L'excision est interdite parce que la loi ne reconnaît pas, même les textes internationaux. Détruire l'organe d'une femme, c'est pour des raisons médicales. Par exemple, faire curettage de la grossesse, c'est pour des raisons médicales. C'est lorsque le médecin sollicite pour besoin de la femme. Mais sans raison médicale, la famille ou coutume prétend dire que non, on doit exciser une femme. Non, c'est pas normal.
0: Mais est-ce qu'il y a-t-il des dangers à l'excision?
7: Les dangers, oui. La femme peut risquer sa vie.
0: Quels sont les instruments juridiques ratifiés par le pays visant la question de l'excision? Y a-t-il des textes internationaux?
7: Oui, notre pays a ratifié des textes internationaux contre la violence à l'égard des femmes et même des enfants, notamment la Déclaration universelle des droits de l'homme qui protège le droit à l'intégrité physique, à la sûreté et à la vie privée. Nous avons aussi la Convention relative aux droits de l'enfant et le Code pénal de la République centrafricaine.
0: Mais malgré plusieurs engagements du pays à travers des textes, mais l'excision continue d'être pratiquée dans l'intérieur du pays. Pourquoi selon vous?
7: Cette pratique continue en République centrafricaine par manque d'informations et la sensibilisation parmi la population centrafricaine. Et même si, dans certains endroits, Dieu a fait grâce que certains organismes, les ONG, dans la République, pour sensibiliser. Mais il y a aussi manque de répression. Parce que si on sensibilise, il faut que l'organe de justice soit là pour sanctionner. Et s'il n'y a pas de sanction, c'est ça là qui augmente. Et dans la tête de nos concitoyens, c'est que ça fait partie de leur culture. Culture, une femme pour être une femme dans la maison, pour fonder une famille, foyer, a l'obligation de passer par la voie d'excision. C'est ce qui n'est pas normal. Contraire à la loi.
0: Mais dites-nous, maître, que risque une personne qui pratique l'excision? Les co-auteurs, les auteurs, quelles sont les peines prévues par la loi?
7: Conformément à notre code pénal, si c'est un délit, la loi dit la sanction pénale va de 2 ans à 5 ans de prison ferme. Et si cela entraîne la mort de la victime, ça c'est un crime. C'est un crime et ça c'est l'assesseur criminel qui sera compétente pour statuer sur ce dossier. Ça veut dire que si ça arrive là-bas, la peine sera au-delà de 10 ans.
8: si la partie civile, bon, selon la loi a prévu l'amende de 100 000 de francs à 1 million. Mais la partie victime peut toutefois demander des condamnations pécuniaires à l'endroit de l'auteur. Lorsque le dossier est en instruction, le juge en charge du dossier va recouper toutes les informations. Il y a l'auteur, les complices. C'est après l'instruction que le juge va leur incriminer l'infraction, de statuer sur leur sort.
0: Maître, y a-t-il des circonstances qui peuvent aggraver la peine d'une personne qui pratique l'excision?
8: Effectivement, parce que l'acte d'excision est interdit par la loi. Et qu'une personne qui sort de nulle part, peut-on dire que non, je ne savais pas. Mais lorsque le dossier est devant le juge, vous pouvez être sanctionné. Mais si c'est simple infraction, que le juge est au courant de ce genre de dossier, il n'y a pas de problème. Ça, c'est de 5 ans, de 2 ans à 5 ans. Mais si ça s'ensuit la mort, c'est au-delà. Donc, sa peine peut être augmentée. Ça ne sera plus de 2 ans à 5 ans.
0: Mais si une fille refuse d'être excisée, comment peut-elle faire? Elle peut porter plainte, elle peut faire comment pour s'en sortir?
8: Nos juridictions sont disponibles pour avoir toutes les informations. Mais notre grand problème ici, c'est la dénonciation. Nous avons une fille dans l'arrière-pays qui, les parents veulent qu'elle soit excisée, mais il faut qu'elle dénonce. Ou bien l'un des parents, la personne ou une tierce, qui écoute ce qui se passe plus dénoncé. Mais lorsqu'il n'y a pas de dénonciation, comment le juge peut savoir qu'il y a quelque chose, Lorsqu'il y a dénonciation, le juge sera obligé le parquet sera obligé de déclencher une procédure. C'est ça l'enjeu. Nous avons plusieurs juridictions maintenant dans l'arrêt pays. Mais c'est la compétence de la police et la gendarmerie qui ont toutes les informations pour transférer au procureur de la République qui va prendre le dossier en charge. Mais lorsque les informations n'arrivent pas, le procureur de la République ne peut rien faire.
0: Maître Jonathan Zapali-Begon, merci d'avoir voulu échanger avec nous.
8: Merci.

0: Dans cet entretien, c'est le terme délit qui nous retient. Pour plus d'explications, nous recevons comme expert du jour l'avocat stagiaire parfait Cyril Bisakounou qui nous donne plus de précisions.
1: Le délit vient du latin delictum qui signifie une faute ou une infraction. En droit, il y a deux formes de délit, le délit pénal et le délit civil. Le délit pénal est une infraction dont l'auteur est puni de peine correctionnelle, conformément à l'alinéa 3 de l'article 1er du Code pénal sans trafiquant. Les infractions qualifiées de délit sont par exemple vol, escroquerie, abus de confiance. Les peines encourues sont prévues aux articles 18 et 20 du Code pénal sans trafiquant. Le délit civil est un fait fautif qui cause un dommage à autrui et oblige son auteur à verser des dommages et intérêts pour réparer le préjudice, souvent appelé responsabilité délictuelle, prévue par les dispositions des articles 1382 et suivants de l'ancien Code civil français. Contrairement au délit pénal qui vise à punir l'auteur par une peine de prison et d'amende, le délit civil a pour seul but de réparer le préjudice subi.
0: Merci à vous, maître parfait, mais restez avec nous pour répondre à la question de Clarisse qui veut savoir l'explication du terme plaidoirie.
1: La plaidoirie en droit est l'exposé oral par lequel un avocat ou une partie présente ses faits, ses arguments de droit et ses moyens de preuve devant une juridiction pour convaincre le juge. La plaidoirie est de nature orale et elle est prononcée à l'audience, bien qu'elle s'appuie souvent sur des écrits appelés conclusions. L'objectif de la plaidoirie est de résumer le dossier et persuader le juge du bien fondé de la cause défendue. Les acteurs de la plaidoirie sont les avocats ou les parties elles-mêmes. Mais il faut noter que les avocats jouissent du monopole de la plaidoirie. La plaidoirie est souvent prononcée à l'audience ou encore dans les procès et elle intervient généralement à la fin des débats pour synthétiser l'affaire. Et donc d'une manière brève, c'est ça l'explication de la plaidoirie en droit. Merci.
2: Ainsi profite la version en français de ce magazine Justice consacré aujourd'hui à l'excision comme infraction prévue et punie par la loi en RCA. Merci de rester fidèle à Radio Nekeluka. Merci à vous David Bema pour votre appui technique, à vous aussi Jordan pour votre appui à la réalisation de cette émission. Surtout, restez à l'écoute à partir de 7h26 pour la version en sango.

Et voilà, merci à vous, Andy Abissaye, pour le magazine Justice. Merci aussi pour à vous de l'avoir écouté. 6h41. Voilà, là nous retrouvons le regretté Brenda Fassi dans ce titre. Wendela, en avant, bien avant de retrouver à 7h Amity Diani pour le bulletin d'information de ce matin en Sangon.

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2: mes décisions sous sa juge à Rondegué, à la Ronde et type personne profite. Il y a qu'un juge, à la qui assisté par un jury. À la limite aussi, tu as eu à qui m'a fait. Mais pourquoi tu as dit que tu as dit que comme si tu es convaincu la décision en paix, il faut que ça soit la traite en cassation. Parce que, fais ça, reprocher la traite, petite association des malfaiteurs. Donc, le leader de Boubitia a rebelle. 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
5: 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On dit, ok, on a démarré une guerre combattante. Un mois ou un deuxième mois, on dit, ah, papa, directeur, tant que formation, on dit, ouais, on a une formation encore, on a eu ce
3: commissaire central Chipulusu, Watongolo, Maurice Jean-Pascal, Mouidamse, le fanalig, voici, Bungo Azoso, Abagigi.
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0: 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Allez, de voir à terre, wing musique à maison, mère, et rimoso qu'on a tenu à Auguste, Augustino, Imanico Zonissi, le fraternel Tchandoura Sango. On ne badine pas avec l'amour. Et là, c'est vrai, je valide.
1: Salon Harmonie, Marita, Céline Yassé, à mon compte. Augustine Ngali, Motema Yademiki, Pichu Mousses, le grand leader Photo Joël Meteng, l'incomparable Jean-Jacques Mouana Montréal.

7h53, voilà, tout est vanité. Dans exactement 7 minutes sera 8h. L'heure de suivre le premier passage du point d'actualité avec Ami Tidjani. Heureux jour de naissance à Maria Tunda. Sans oublier Terence de Bébé Caneva. Au Capou, Bruyant. Alamada avant de Keluka. Il n'a pas été mambra, bon ami Bali, mais il y a un droit sangu, cause au Capani là. À Douala, dans le 11 octobre. Maria Tunda, Terence de Pekanova. Cowboy.

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2: 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dans Angola et à cette année là tu es même à personnel aussi sauf du coup on fait partir lui et qui n'a pas de salaire mais parce que Coton a ça qu'on a eu à pour nous mais là ça fait là qu'on arrive à quelqu'un alors qu'on vient là on vient à subventionner le Coton mais il m'a tenté là mais il y a fournisseur mais là c'est un fournisseur là pour rire mal si nous sommes dans le pays à voici coton 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
2: 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De un, il y a quand on a fait un peu à côté de ça, à mon passé, à l'économie centrafricaine. Mais, Lasso, il y a quand même qui a Ketamula dans le Guinée parce qu'il y a un ministre qui a gagné dans le palais d'affaires. Et actuel, réellement sur le terrain, à Babati avec des mandats qui font un Yakati Tukia. Ambeni a fait un Yakati Tukia, qualité euro à Keda, qualité anglais à Keda. Mais est-ce qu'il y a encore un petit peu de gens qui ont assisté dans le Gousso si tenait? Puis à l'autre, il y a un Yakati Tukia dans le Gousso avec tout le temps de Tongan si tenait à rassurer à ce souci à faire un Yakati Koton dans le Gousso, c'est un découragement à Keda. Je ne sais pas si vous avez parcouru la région, c'est que ce cas, il va volontaire à Keda. Mais vraiment, à ce souci, à la vivre est revenu. Si il y a Kati Tukiani, là vraiment, à que catastrophe, à que ceci, à que découragé. Est-ce que projet dans la cité n'a rassuré à cultivateur? Ça, la soirée, il faut que tu coutons, à que tu sois en angousso.
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8h54 minutes. Hein. Merci de choisir Radio Ndekeluka en ce jour dominical hein, pour vous informer, vous éduquer, vous distraire. Et voilà, vous êtes bien dans la toute première tranche d'antenne de ce jour. Dans 5 minutes, sera 8h, sera 9h, pardon. L'heure de retrouver Amity Diane pour le point d'actualité, le deuxième passage, bien sûr. Vous nous écoutez depuis Zongo, Mbote Mbote Nabino.

0: Merci de choisir Radio Nekeluka pour vous informer les 9h, le point d'actualité toujours avec Amik Tidjania. Amik, rebonjour.
1: Rebonjour, Dieu merci Goga, confort d'écoute à tous. Poursuite avant-hier de la deuxième session criminelle de Bangui, les juges ont condamné Franco Yagbengue, alias Pelé, à 20 ans de travaux forcés et à verser 10 millions de francs CFA au parti civil. Ce dernier a été reconnu coupable de plusieurs crimes, entre autres la détention illégale d'armes, l'assassinat et l'incendie volontaire. Et puis, l'école Kuduko, située dans le 3e arrondissement de Bangui, bénéficiera d'un projet de réhabilitation porté par un partenariat entre la plateforme des associations locales et la BGF e-Banque. L'objectif est d'offrir aux élèves de meilleures conditions d'apprentissage. Conflit dans l'est de la RDC, la visite de la délégation de l'Union africaine en RDC s'achève aujourd'hui, composée d'anciens chefs d'État, dont l'ancienne présidente de la transition centrafricaine, Catherine Samba-Panza. Cette délégation a rencontré hier à Kinshasa le président Félix Tshisekedi. Plus tôt dans la semaine, elle s'est entretenue avec le président rwandais Paul Kagame à Kigali, ainsi qu'avec des représentants de l'AFC M23 à Goma. L'objectif de ces échanges est de trouver une issue à la crise qui secoue l'est de la RDC. Football poursuit aujourd'hui des matchs de la 8e journée de la Liga espagnole. Plusieurs rencontres sont au programme, notamment Elche reçoit Celta Vigo à 13h. 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
1: 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Et puis, Idrissa, tant qu'il y a ambiance, il a commencé à 21h, 22h. 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Samedi soir, à Zibar, minuit. À Ounzi. Dimanche, bar à Kanga, na minuit. 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Et puis, l'Oza, patente, type bar, trop cher. Exemple, moi, j'ai payé un magasin, tu m'as 10 000 francs, si bar l'autre, on paye 100 000. Si tu n'as pas à Gaminga.
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1: 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D'ailleurs, pour que ça l'aille, il y a trois étages. Nagbeni de l'Osara Bar, le Dena Charlie a tenu Tropical Fiesta, orchestre impérial, à la voix pique musica. 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
1: 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Le Kimon qui sont très intelligents, et puis le Batakir Julo. 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D'après, à Zouago, Sara Kwambi, tempête olympique, stade 13h, place à Edab. 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Mais, stade à Kida. Fariso, stade à Kida, à joueur à Kida. Mais finalement, mon exemple, tapandé, à Tara Tonessi, il y a un Tungu qui
0: est aussi.
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1: 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Centre national de basketball, Martin Goko. 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
1: 8-0. Soit l'Algérie a gagné le 8-0. Mais Afiti, l'ani, basketball, moi qui aura Pazouako Pascaline, moi qui aura Lina Abdeta. Allez, qui m'a dit là-bas. Alors, moi, je suis un petit fils gabonais, dans Gabon, à Gagna. 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ADVV, puis mobiliser 40 taxis. Il m'a dit à l'aéroport de Bandouko, il s'arrête tout le temps à Bandoukou. Kolimba Moulaye, 1 500 000. Attends, là, vos carburants.
0: À taximen.
1: Hein?
0: À taximen, là.
1: À taximen. Le Irimé, attends, moi, je suis ADVV avec un doigt. Attends, Bambila. Il m'a dit à mobiliser taxi Mingi. Alors, ça rend quoi? 1 500 000. Alors, vos carburants. Moi, je suis à taximen, je suis à Bandoukou.
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3: Vous êtes toujours à l'écoute de Radio Ndekiluka, il est 10h, le point d'actualité toujours avec Amit Tidjani. Amit, bonjour.
4: Bonjour, Dieu merci Gouga, bonjour à tous. Les avis restent partagés autour de la journée ville morte prévue pour ce lundi 12 octobre, c'est-à-dire demain, à l'appel des organisations de la société civile OGDC et IGUI. Si la COSCAS, une coordination de centrale syndicale, condamne cette initiative, la plateforme des partis politiques, elle, invite la population à observer cette journée. Par ailleurs, la lutte contre les barrières illégales sur les axes routiers se poursuit en République centrafricaine. Cette semaine, la mission chargée de leur démantèlement et de leur suivi s'est déployée sur l'axe Gambola à Madagaza, dans l'ouest du pays, afin de procéder à leur suppression. Au Burkina Faso, le gouvernement interdit l'exportation de farine jusqu'à nouvel ordre. Selon une note du ministre du Commerce, cette mesure concerne les farines de mil, de maïs et de sorgho. Les autorités burkinabées expliquent que cette décision vise à garantir la disponibilité de ces produits sur le marché intérieur. Football, la finale du championnat de Voudambala dans la commune de Bigwa se joue cet après-midi à 15h sur le terrain Toko. Elle opposera les équipes de Macmore et de Taximoto. 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

10h03, hein, dimanche 11 octobre 2026. La fête patronale, c'est pour les firmes. Alors, si vous vous prenez nos firmes, bonne fête patronale à vous. Heureux jour de naissance à ceux qui fêtent leur anniversaire de naissance aujourd'hui. Joyeux anniversaire à Terence de Vega 9, Brion ou Capou. Terence de PK 9, bon anniversaire. Signe du mois reste toujours balance. 284e jour de l'année. 81 jours restants. 41e semaine. Hein. Adage du jour nous dit, une fille sage connaît ses limites. Une fille intelligente, c'est qu'elle n'en a pas. Comme explication, une fille sage reste à sa place, accepte les barrières imposées. Et l'intelligence est ici synonyme d'audace, de liberté d'esprit et de dépassement de soi. Ami Tidjani pour le bulletin des formations de ce matin. La partie technique est toujours contrôlée par Tarsis Banga. Je suis DMG. DMG qui signifie Dieu merci Goga ou bien petit piment. Bara la côté de Bang Bonga Simonga Bala continue d'après son apaisement Manga au cou. 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Amit Jani Fanenda Lita Sangotin d'après son. Tarsis Banga. Nando Takbako Kusalani. Et là, il y a encore une petite moi, je Dieu merci, go, Gabo, moi, t'as soif, moi, je DMG, qui est un dongo, dans tout ça, d'après cela. Ça va être souhaité à tout moi, Singa, tchala, on va venir faire d'après ce bon, amener à des manas, gagner, et appliquer un goa Singa, que Natia mène à Vakana, la madafon, une zone, mais la manzoni, papa. 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
1: Il y a une grande tête qui est en train de se faire.

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0: Une zone où il y a assez de chaleur.
2: Et puis là, il y a des gens qui ont des idées, qui ont des idées, qui ont des idées.
0: Hmm.
2: Et puis là, il y a des gens qui ont des chauffeurs, qui ont des chauffeurs, qui ont des chauffeurs,
0: qui ont des chauffeurs. Et puis là, il y a des gens qui ont des.
2: Merci.
0: Mm.

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Mais qui encore en finir va vraiment, mais les artistes ne meurent jamais. On, plutôt 10h11. Aïe, rythme date de Moutouachi. Ça se danse avec la hanche. Comme un dog, il m'a yengere, hanche m'en prendra. Puis à marcher. Hein?

0: de Keluka Barala.
1: Il
0: ira à la zone d'endroit. Oui, une zone est là, c'est Ouattara.
1: Je suis venu à la maison de Désiré.
0: Tchala Mwana, Tibola.

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1: Il y a
0: un
1: Le dimanche,
0: on a fait un peu de temps.

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1: Baralama, il t'a DMG.
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0: Nambegezila, nous on est dimanche, dans ce Watala.
1: Je dis dimanche, quoi, je dis anniversaire, tu viens à Galato.
0: Ah bon, nous on est Matanga Dungoma.
1: Et puis, je dis anniversaire, tu vois, j'ai un équipe mariée, je suis aussi, la voix, tu viens à Galato.
0: Ah bon, double Matanga.
1: Double Matanga. Alors, le même journée, Matanga, c'est anniversaire, la voix, tu viens à l'équipe mariée, je suis.
0: Oui.
1: Dimanche na amo na ngetimbi.

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1: Pour son pas qui l'a mégé. Ah, il nous donne la ligne à l'aise. Regarde ma pas qui l'a mégé. Il n'a mégé Tikamu Kirikodo.
0: Singla.

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1: 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Nous avons un grand frère qui est en place dans le monde. Nous avons toute la population qui est en Bérécade. Nous avons un petit peu de temps. Bon dimanche, nous avons un peu de temps.
0: D'accord,
1: nous avons un peu
0: de temps. Bon dimanche.
1: Bon dimanche. Bon dimanche.
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0: Bon, parti, je m'en donne, je m'en donne. Et nous, bien, bien, moi, ouais. Ah. Ah, yang, voilà. 10h21 minutes, il va aller à la singa. Il va aller à la zone. Oui, une zone là, il y a une zone là. Oui.
1: Oui.

0: Bambarie là.
1: Oui,
0: Bambarie, nous avons une ligne à
1: merci,
0: je suis venu à la maison.

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0: 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En tout cas, la gaz, aussi, la gaz, c'est Wadi. Aïe, vraiment. Merci Mingi, merci. Il y a un côté rien à partager. Alors, il y a ici quoi, il y a un tel aussi.
1: Merci, abonné, merci.
0: Singi là, zoni là, il y a un assez watala.
1: Oui.
0: Ah, vraiment. Vraiment, Singila, ça n'a pas mon accent au beau aussi.
1: Merci, même Kabar, on a un maître à Tassilani,
0: d'accord, le colombo a dit, venez à Gomawa, c'est un homologue Guinée, Tinga aussi, Singila. 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
0: D'accord, Zoni, là, il y en a, c'est Wachala, Gambouyaya.
1: Bon, comme on dit, commencer dans la radio de Kéluka complet, c'est du Sanga à Gangou, ou à Berberati, qui Berberati, au maire, changement fait. Et puis ça, Gaï, et tout, Ali Mama, il y a un peu de
0: Singula mingi na la gambo ya.
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0: 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Aïe, aïe, aïe.

Je suis Luka Barala. Allo, Ibarala, ma. Ibarala, on dit WhatsApp sur radio de Keluka. Ibarala. Ah là, que. Aïe, aïe, aïe, résonne dans le WhatsApp. Il y a un WhatsApp là, mais ma terre. Le mec qui regarde, voilà, alors, ouais.

0: Magasco, Sokoto. Dès que Luka Barala.
1: Oui, merci.
0: Il ira la zone en droit.
1: Il y a un peu de temps.
0: Singular.

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0: Ah. Singular.

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0: Vous écoutez Radio Ndekiluka, il est 11h, le point d'actualité avec Alexia Félix Ngbandi. Alexia, bonjour.
1: Bonjour, Dieu merci Goga, bonjour à toutes et à tous. Face à la hausse du prix des hydrocarbures qui impacte le quotidien des Centrafricains, la société civile compte organiser une journée ville morte demain, mais la coordination des organisations syndicales pour la consolidation des acquis sociaux, COSCAS, s'oppose à ce projet. En revanche, la plateforme des partis centristes demande aux Centrafricains de faire des provisions pour la date fixée. Cependant, le Premier ministre Félix Molo a appelé au calme lors de la présentation de son bilan des 100 jours vendredi à Bangui, alors que la hausse des prix des hydrocarbures suscite une polémique en entraînant une augmentation généralisée des tarifs, des transports et des denrées alimentaires. Et puis, la lutte contre les barrières illégales sur les axes routiers se poursuit en République centrafricaine. Cette semaine, la mission chargée du démantèlement et du suivi des barrières illégales était sur l'axe Gambola à Madagaza, dans l'ouest du pays. Football, la finale du championnat de Voudambala dans la commune de Bekoa se joue cet après-midi à 15h sur le terrain Turcos. Elle opposera Makmor à Taximoto. 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C'est tout pour ce point d'actualité de 11h. Merci à tous de l'avoir suivi. 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
0: Merci à vous, Alexia Félix Angmandi. Merci également à tout le monde. Voilà, on va repartir dans la suite de nos programmes. Il est dans 11h, Singila Minginala, Alexia Félix Angmandi, Naltiandoura Sango, Singila Nazokwe, Kegugina Nembe Solitene, et Kirigina Legeti, Akapati, Akusalati, Soa Angbanadawa, Iwara Terena, Laskino Irimozokoni, Adeline Machiri.

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11h passé de 11 minutes. Hein. Quelqu'un en train de penser à quelqu'un. Bongabala, qu'on a qu'on appelle Bongabala, qu'on a encore. Benizou, Adabelo, Benizou. Gimozo, copie, voilà, il y a des gens qui ont un petit matin. Plutôt tout quoi ça là.

Voilà, 11h passées de 12 minutes, chers auditeurs et auditrices. 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

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Le chef d'escadron commandant Légion de gendarmerie territoriale de Bangui demande aux gendarmes de première classe Nzangongba Koyadida, éloge Lionel, et deuxième classe Ngamide Redi Wamba Marie 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Signé Yann Ondi Tikaya. 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Le proviseur du lycée technique de Bangui invite tous les professeurs et les surveillants du dit lycée de venir massivement à la cérémonie de levée de couleur prévue le lundi 12 octobre 2026 sans tenir compte de leurs heures de cours. Par ailleurs, à la suite de cette cérémonie, une importante réunion de travail sera présidée par le proviseur dont un contrôle de présence sera effectué. C'est pourquoi la présence de tous les professeurs et surveillants généraux à cette cérémonie est vivement recommandée. Le proviseur prie toute personne ayant après écouté ce communiqué d'en faire large diffusion. Signé le proviseur Georges Quevin Wambeti Wikan. Le proviseur du lycée des Martyrs informe les professeurs du premier et second cycle ainsi que les élèves de deux cycles de venir tout le lundi 12 octobre 2026 à 7h pour participer à la cérémonie de levée des couleurs. À cette occasion, une importante communication relative à la situation de chaque élève sera faite par le proviseur. Par ailleurs, une séance de travail avec tous les enseignants et surveillants généraux ainsi que le personnel administratif du dit lycée est programmé aussitôt que la cérémonie de levée des couleurs dans la salle A. La présence de tout le personnel et de tous les élèves est strictement obligatoire. Signé le proviseur. Le
proviseur du lycée de Gobongo invite tous les professeurs et les surveillants généraux du 10 lycée de venir massivement ce lundi 12 octobre 2026 à la cérémonie de levée des couleurs qui se tiendra dans cet établissement à 7h pile. À cette fin, un contrôle de présence sera effectué ce jour. Le proviseur prie toute personne à l'écoute de ce présent communiqué d'en faire large diffusion, signé le proviseur Eddy Souverain Wanguinan. 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
3: Bonjour à tous, il est 12h sur Radio Nekiluka. Merci pour la confiance. Le point d'actualité, c'est avec Alexia Félix Amwadi. Alexia, bonjour.
4: Bonjour Ursula Merveille Mevala, bonjour à toutes et à tous. Les audiences de la deuxième session criminelle de Bangui se poursuivent. Les juges ont condamné avant-hier Franco.

0: Yagbenge, alias Pelé, à 20 ans de travaux forcés et a versé 10 millions de francs CFA au parti civil. Il a été reconnu coupable de plusieurs crimes, entre autres la détention illégale d'armes, l'assassinat et l'incendie volontaire. À Bongassou, dans le Mbomo, une rencontre d'évaluation des activités des comités de prévention et de gestion des conflits liés à la transhumance a eu lieu les 6 et 7 octobre dernier. Une occasion pour relever les avancées et les défis sur le terrain après la mise en place de leurs entités depuis près de 8 mois. Et puis à l'international au Bénin, le parti d'opposition, les démocrates, fondé par l'ancien président de la République, Boni Yayi, tient son deuxième congrès ordinaire hier et aujourd'hui à Porto Novo. Cette rencontre vise à resserrer les rangs au sein de la formation politique et à désigner son nouveau président dans un contexte marqué par de nombreuses turbulences ces derniers mois. Football à l'international, c'est la poursuite aujourd'hui des matchs de la 8e journée de la Liga espagnole à 13h. Elche reçoit Celta Vigo. 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C'est tout pour ce point d'actualité de 12h. Merci à tous de l'avoir suivi. Rendez-vous à 13h pour la grande édition.
1: Merci à vous Alexia Félix Amadi et merci à ceux qui sont toujours à l'écoute de Radio Nekeluka.
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1: 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C'est l'heure de retrouver Idali Sambo pour le magazine culinaire sur les 100.9 FM.

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En tout cas, sur de longues distances, vous n'arrivez pas à écouter Radio Nekuluka sur les 100.9 FM. Bon, on s'excuse pour ça. Pour ce désagrément occasionné par les difficultés techniques. Hein. Pour vous rassurer, l'équipe technique est en place. Hein. Pour rétablir la situation. Ah, voilà. 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On vous fait un gros bisou comme ça.

0: Déjà maintenant, Zuni, ton mot va s'arrêter. Il y a quoi aussi, Zuni, maintenant, on a espoir d'encore appeler le décourager, mais non. Il faut toujours se battre, hein. Ben, bien sûr.
1: Fondation Kérosène.

titre ici c'est Tukulu avec Lucy Bayeska. 12h30 sur Radio Nekilu. Car un petit rappel, nous sommes dimanche 11 octobre avec les firmes. Qu'est-ce que par vous portez ce prénom firmé? La réponse à vous. Oui, oui. Bonne fête patronale à vous. Comme le signe du mois.

petits instants comme ça sur Radio Ndekelo, qu'à chaque instant sa particularité. 12h32 minutes. Hein. On est en train de faire le tour, de vérifier si ça va, si ça va chez vous. Et maman, Fali Poupa tout fan.

0: En tout cas, ça maman Nikita, d'abord même ça vient ici. Je dois pas pisser. 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Allez, mani directement, c'est que mon attendant la paix mando canal plus la 972. Ou encore dans doji www.radiondekeluka.org. Oh. On vérifie vraiment, on vérifie. Tellement votre fidélité nous est précieuse et nous tenons vraiment à vous présenter nos excuses pour ces perturbations techniques que vous constatez actuellement sur Radio Nekelou Kamerun. Ça ira. 12h35 minutes.
1: Ouais.
0: 35 minutes. C'est sur la montre de qui? De monsieur X ou bien de madame Y? En tout cas, on vous aime.

après Didier Arsenal, comme ça on retrouve qu'il a vraiment tout souillé. Bon, souillé, souillé, n'a la roi. Heure de soir, la télé déjà, on va dire, n'a pas la roi, souillé. 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En réalité, la note du fadé concentré. 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Déjà, téléphone là, c'est avec vous, ben, on soit à peu passé ton nez. 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Ah. Après, mon basso. 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Jusqu'à Nati dans mon coin, là en téléphone. Avant tout, pendant que je suis déjà le réclamé, non, on se dit ça, là, ça y est, là. Qui était ton sol à goût, moi, le saut à la concentrer, la maintenir, la goulita, là. Parce qu'à moi, encore, il est sur la guanica. Quand de plus tard, c'est un des cas à gâter les fans. Dans les lignes, mon dieu, n'y a pas de bâme au goulard. N'a dit, moi je m'en lague, il s'est fini à l'église. Ah.

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commence à monter comme ça, c'est que nous sommes à quelques minutes de la grande édition de la mi-journée sur Radio Ndekeluka. Nous sommes à 12h50 minutes. Encore 9 minutes à passer. Wangenza. Kamambelumba.

Et ce qu'on aime chez vous, c'est que vous écoutez Radio des Culottes. Même à l'international aussi. On l'appelle l'international Moussa Liman, alias Eliko. Il part là depuis Canada, Maroda Fond des Culottes. A marché à Awangeza. Ah, le boss des boss. Et c'est comment?

Voilà, on a terminé le tenzoté, parce qu'en fait, le sac en gangoue, le litil, il a tout coûté, comme comme le warandouni, comme avec quoi le tel, le warandouni, avec quoi le yon. Dans la vie, c'est un choix. Parce que mon croisé, qui voit mon douti qui te ronso, il n'a pas le nom de la gangoue. Oh, en réalité, je suis dans mon guinée, je suis dans mon guinée, je suis fatigué déjà. Ou soit mon fatigué, ou soit mon sarné. Parce qu'après, tu m'as fatigué, mais je suis en train de ou tu m'as en train de sarné, c'est comme tu es en train de faire. Ah ah. En tout cas.

Même à la Timbague pour Tony, que ça joue quoi, par un baguette, on jika. Mais c'est comment? Ah, il y a Issa. Un zombie pour tout.

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6: Il est 13h sur Radio Ndekeluka. Merci d'être toujours à l'écoute. C'est l'heure de la grande édition. Une présentation de Alexia Félix et Wendy. Alexia, bonjour.
18: Bonjour Ursula Merveille Mevala, bonjour à toutes et à tous. Le ministère de la Défense communique sur une opération dite préventive contre les rebelles dans la Vakaga. Des détails dans un instant. Au sommaire également, les avis divergent au sujet de la journée ville morte prévue demain suite à la hausse du prix des hydrocarbures. Réaction des pour et des contre à suivre dans cette édition. Et puis à Bangassou dans le Momo, les comités de prévention et de gestion des conflits liés à la transhumance ont évalué cette semaine leurs activités. On en parlera avec notre correspondant local. En sport, les Fauves sont déjà arrivés à Yaoundé pour le tournoi de l'UNIFAC qui va démarrer demain. Je suis en compagnie de Hamid Tidjani pour vous présenter cette édition. Hamid, bonjour.
3: Bonjour, Alexia Félix Yangbandi. Bonjour à tous. L'état-major des forces armées centrafricaines FACA a lancé une opération militaire préventive dans la préfecture de la Vakaga.
18: Dans un communiqué publié, le ministère de la Défense parle d'une opération qui a pour but d'anéantir une menace des rebelles sur le territoire centrafricain. Emmanuel Sambolifi salue le communiqué pour nous.

0: Manuel, bonjour.
1: Bonjour Alexa Félix Anganti, bonjour à tous. Dans ce communiqué rendu public hier, le ministère de la Défense a indiqué que la présence d'un groupe de mercenaires étrangers a été signalée en territoire centrafricain, précisément dans la zone des trois frontières entre le Tchad, le Soudan et la République centrafricaine. Dans le document, le gouvernement a affirmé que ce groupe représenterait une menace d'attaque imminente sans toutefois préciser les localités ciblées par ces hommes armés. C'est ainsi que les FARCA ont mené hier une opération militaire préventive dans la Vakaga afin de prévenir toute attaque. Au cours de cette intervention, des rebelles auraient été tués hier à la suite des frappes aériennes et terrestres coordonnées toujours selon le communiqué. Par ailleurs, le ministère de la Défense nationale a indiqué que la situation est désormais sous le contrôle des éléments des FARCA. Il a rassuré que les forces armées poursuivent leurs opérations afin de mettre hors d'état de nuire les mercenaires étrangers signalés sur le territoire national. Cette opération s'inscrit, selon les autorités militaires, dans le cadre des mesures préventives visant à protéger l'intégrité territoriale de la République centrafricaine et à assurer la sécurité des populations dans cette zone frontalière. Cette opération, annoncée par le ministère de la Défense, intervient après celle de ratissage menée dans le Mbomou au village Madabazuma, situé à environ 45 km à l'ouest de Rafai, où 8 civils ont levés par la LRA ont été libérés.
0: Merci à vous Emmanuel Sambolifis.
2: Et puis Alexia, la lutte contre les barrières illégales sur les accès routiers se poursuit en République centrafricaine.
0: Cette semaine, la mission chargée du démantèlement et du suivi des barrières illégales était sur l'axe Gamboula à Madagaza dans l'ouest du pays. Le point avec Martial Steve Mbetisinga.
3: Sur l'axe Gamboula à Madagaza, la brigade a identifié et supprimé trois postes où des formalités jugées illégales étaient imposées aux usagers de la route. Au village Issi-An, situé à une trentaine de kilomètres de Gamboula, la mission a découvert un poste des FARCA déserté par ses occupants. Léopold Nago, membre de la brigade.
4: Nous avons constaté que la présence d'un poste irrégulier qui est là, mais juste à notre arrivée, les éléments ont reçu des appels et ils ont décampé. Donc tout est en place et nous avons la brigade à procéder à la démolition de ce poste.
3: Un peu plus loin, au village Bina, un autre poste, les FARCA, est installé au bord de la route. Sur place, les habitants dénoncent des pratiques illégales et demandent qu'elles prennent fin. Lui, l'un d'entre eux.
5: Il faut payer 500 francs avant de passer. Si tu n'as pas les 500 francs, tu ne peux pas passer. Ils disent que si l'argent n'y est pas, ce n'est pas toi qui les as mis au travail.
3: La mission progresse ensuite vers Amadagaza. À Ngamgam, situé à environ 67 km, les membres de la brigade ont découvert un poste des FARCA où un reçu portant la mention FARCA Ngamgam et la somme de 1000 francs CFA est utilisée pour réclamer de l'argent aux conducteurs de mototaxi. Face à cette pratique, le chef du poste est interpellé par la brigade. Au-delà du démantèlement des barrières, la coordination entre les différentes autorités reste un défi. Martin Guéret, premier adjoint au maire d'Amadagaza, déplore le manque de concertation entre les acteurs concernés.
6: Le commissaire, le CB, le tenant de la FARCA, ils ne me comprennent pas. Ils disent que non, je suis qui pour nous donner leurs ordres.
3: Pour éviter que les barrières supprimées ne réapparaissent, la brigade mise aussi sur le suivi. Un comité réunissant les autorités administratives et militaires a été mis en place. Il devra veiller au respect des mesures prises et prévenir toute nouvelle installation de postes illégaux. Martial Steve Mbetisinga, Amadagaza, Radio Ndekeluka.
2: Autre fait d'actualité, les avis divergent quant à la tenue de la journée ville morte prévue demain par les associations de la société civile OGDC et Igouye.
0: La COSCAS, une coordination de centrales syndicales, condamne ce projet, tandis que la plateforme des partis centristes demande que cette journée soit observée. Le point avec Symphorien Ludovic Malekatia.
7: Pendant que la hausse des hydrocarbures impacte le quotidien des Centrafricains, la société civile mène des actions afin d'attirer l'attention du gouvernement, notamment par l'organisation d'une journée ville morte ce lundi. La coordination des organisations syndicales pour la consolidation des acquis sociaux, COSCAS, s'oppose à ce projet. Fiemé Zopongile, son coordonnateur.
8: Disons à tous ces syndicats d'aller vaquer librement le lundi 12 à leur travail. Le problème aujourd'hui, c'est la concertation. Et si j'ai une demande à formuler à nos camarades de la société civile, c'est de nous joindre à nous pour qu'ensemble nous puissions discuter avec le gouvernement quelles sont les possibilités d'améliorer la condition de vie des Centrafricains.
7: En revanche, Dieudonné Ngoubango, coordinateur de la plateforme des partis centristes, demande aux Centrafricains de faire des provisions pour la date fixée.
9: Nous, plateforme politique centriste, nous disons non. Nous en appelons donc à la population centrafricaine dans son ensemble à faire des provisions samedi, dimanche, pour observer scrupuleusement la ville morte du lundi 12 octobre 2026.
7: Le Premier ministre Félix Mouloua a appelé au calme lors de la présentation de son bilan de 100 jours ce vendredi à Bangui. Alors que la hausse des prix des hydrocarbures suscite une polémique entraînant une augmentation généralisée des tarifs des transports et des denrées alimentaires.
2: Une autre actualité, c'est celle du syndicat des conducteurs et receveurs de taxis et bus qui se désolidarise de ce mouvement.
0: Le syndicat dit vouloir privilégier le dialogue et entend respecter les engagements pris dans le cadre des échanges avec les autorités compétentes. Dans un communiqué, il demande à l'ensemble des conducteurs et receveurs de taxis et bus de circuler librement dans presque tous les artères de la capitale dans le calme et sans crainte.
2: Poursuite avant-hier de la deuxième session criminelle de Bangui, les juges ont condamné Franco Yangbingi alias Pelé à 20 ans de travaux forcés et à verser 10 millions de francs CFA au parti civil.
0: Il a été reconnu coupable de plusieurs crimes, entre autres la détention illégale d'armes, l'assassinat et l'incendie volontaire. Suivant à cet effet la délibération des juges avec Benoît Narcisse Foupio, président de l'audience, au micro de Cressois Jordan Badengui.
10: La Cour, au nom du peuple centrafricain, après avoir délibéré, conformément à la loi, avec le concours des jurés, statuant publiquement, contradictoirement à l'égard des partis, en matière criminelle et en dernier ressort, à la majorité des voix, sur l'action civile exclusivement, reçoit Sieur Mounatou Samuel, Rafandele Jean-Charlie et Berio Michel en leur constitution de parti civil. Prend acte de ce que Sieur Rafandele Jean-Charlie n'a pas sollicité une condamnation à réparation. Par contre, condamne l'accusé Yagbengue Franco alias Pelé au paiement de la somme de 5 millions de francs CFA au Sieur Mounatou Samuel et Mberio Michel chacun à titre de dommages-intérêts. Condamne l'accusé Yagbengue Franco alias Pelé aux entiers dépens.
2: À Bangassou, dans le Mbomou, une rencontre d'évaluation des activités des comités de prévention et de gestion des conflits liés à la transhumance a eu lieu du 6 au 7 octobre dernier.
0: Une occasion pour eux de relever les avancées et les défis sur le terrain après la mise en place de leurs entités depuis près de 8 mois. On parle avec notre correspondant Jean Balipio.
11: Selon leur présentation, ils ont pu régler pacifiquement les différends entre plusieurs cultivateurs et éleveurs. Sylvain Kassai, président du groupe de travail sur la transhumance de Yongo Saba, revient sur quelques réalisations.
12: Nous avons sensibilisé chez les chefs, à l'église, dans les écoles, dans les marchés, etc. Il y a une collaboration entre agriculteurs et les éleveurs. Au total, nous avons enregistré 108 champs dévastés par les bœufs, 56 champs réparés par les éleveurs aux agriculteurs, 52 champs non réparés, 20 plaintes transmises aux autorités, 7 réparées et 13 non traitées, et 32 conflits communautaires réglés par le comité dans le village comme Bandoufou, Batimbika 1, 2 et 3, 4 et Makembe dans la commune de Vubabalifoun.
11: Lors de cette rencontre, plusieurs membres des comités de gestion des conflits liés à la transhumance ont pris l'engagement de poursuivre leurs actions pour la consolidation de la paix entre différentes parties. Occasion pour Sylvain Kassai de solliciter des appuis pour la bonne réussite de leur mission.
12: La MINUSCA nous a doté avec moyens de déplacement comme un vélo. Les défis qui restent vraiment, il y a assistance rapide sur le terrain par les DR d'agriculture et élevage. Si on nous appelle, parfois il dit qu'il n'y a pas de moyens de déplacement. Il y a parfois des problèmes, on appelle les FACA ou bien les autorités de venir nous aider. À chaque fois, ils disent qu'il n'y a pas de moyens. Et puis nous demandons les moyens de communication comme radio, mégaphone, comme téléphone.
11: On rappelle, il y a eu au total 11 comités locaux de gestion des conflits mis en place en février dernier. Au terme de la rencontre d'évaluation, ils ont recommandé, entre autres, la vulgarisation des textes juridiques liés à la transhumance, l'accélération du processus de la délimitation de nouveaux couloirs de transhumance et le renforcement de dispositifs sécuritaires. Bangassou, Jean Balipio, Radio Ndekeluka.
2: Une autre rencontre sur la transhumance a eu lieu mercredi dernier à Sibut, dans la Kimo.
0: Cette rencontre initiée par la MINUSCA a été l'occasion pour les autorités administratives et locales ainsi que les leader de la société civile de la Kémo, d'évaluer les activités du groupe de travail de la transhumance GTT de la Kémo, puis d'élaborer ce plan d'action de 2026-2027. Les précisions avec Innocent Bangaziambi.
13: On prit part à cette rencontre les sous-préfets, les maires, les cadres de l'AN2 et de l'ACDA, ainsi que les leaders communautaires de la Kémo. Les échanges ont porté principalement sur le vol de bétail par certains jeunes, suivi de représailles occasionnant des pertes en vies humaines, le non-respect des couloirs de transhumance et la destruction des champs par les troupeaux. Parmi les recommandations formulées, les participants ont retenu la sensibilisation comme priorité afin de réduire ces incidents. Paul Ndimadbia est le maire par intérim de la commune de Garabadja.
14: Mais pour que ce conflit diminue, il y a beaucoup de sensibilisation pour effrayer les voleurs de la bétail et aussi sensibiliser les éleveurs de respecter le couloir de transhumance que le gouvernement leur avait donné.
13: Dans le rapport du groupe de travail sur la transhumance pour l'année 2025-2026, plus de 100 bœufs ont été volés. Au cours des échanges, les participants ont également dénoncé la corruption de certains acteurs judiciaires qui libéreraient parfois les auteurs de vols de bétail, comme l'a souligné Aliou Bedjou, président de la FENEC de Sibut.
15: On ne cesse d'enregistrer des cas de vol de bétail et de destruction de champs. Ce sont des mauvaises pratiques. Malheureusement, une fois les auteurs transférés à la justice, ils se retrouvent libres 2 jours plus tard. Que la justice fasse correctement son travail.
13: Selon le rapport du GTT sur la transhumance, plusieurs incidents ont été enregistrés au cours de l'exercice 2025-2026. Pour l'année 2027, les stratégies porteront désormais sur la sensibilisation et la prévention afin d'éviter les conflits. Lucien Baka, gouverneur de la région des Kaga.
16: Au lieu de faire un travail de règlement de conflits, il faudrait faire des actions de prévention. Il faut d'abord prévoir le danger de la population et comme ça, il y aura la paix, la cohésion sociale, le vivre ensemble.
13: Chaque année, la préfecture de la Kémo fait face à plusieurs incidents liés à la transhumance. Pour l'année 2025-2026, 5 morts et 2 blessés ont été enregistrés. Sibut, Innocent Bangaziambi, Radio Ndekeluka.
0: La page sport, une présentation de Nathan de Saint-Stéphane. Ngoumé Nathan, bonjour.
17: Bonjour à vous, Alexia Félix Ngwandi. Bonjour à tous les auditeurs de Radio Ndekeluka.
0: Football, le tournoi de l'UNIFAC à moins de 20 ans. Les fauves de Bazoubongui sont déjà arrivés ce matin pour Yaoundé au Cameroun.
17: Oui, Alexia, ils y sont pour prendre part au tournoi qualificatif de la Coupe d'Afrique des Nations de leur catégorie U20. Au total, ils sont 23 joueurs convoqués, dont 3 gardiens, 1 de but, 7 défenseurs, 6 milieux de terrain et 7 attaquants. La compétition va démarrer demain et prendra fin le 24 de ce mois. La RCA évoluera dans le groupe A aux côtés du Tchad et du Cameroun. Elle disputera son premier match jeudi prochain à 13h face au Tchad.
0: Football féminin, éliminatoire des Jeux Olympiques de Los Angeles 2028. La RCA va jouer encore après-demain contre l'Algérie.
17: Au match avant-hier, l'équipe centrafricaine a été malmenée 8-0 par la sélection algérienne.
0: Football encore en sous-ligue de Voudambala ici à Bangui. La finale du championnat se joue aujourd'hui.
17: La rencontre est prévue à 15h sur le terrain du Toko. Elle oppose Mac More à Taximoto.
0: Basketball, Nathan, les matchs des playoffs de la Ligue de Bangui débutent mardi prochain.
17: Le premier match va opposer chez les dames CBC à Abeille à partir de 16h, ensuite à 18h chez les hommes. Les Abeilles joueront contre Zarasclo.
0: Parlons du volleyball. Les matchs des playoffs de la Ligue de Bangui déjà démarrés ce matin sur le torrent des Castors.
17: Ce matin, oui, UVC a battu Don Bosco 3-7-0, puis victoire de Zarasclo sur Faka 3-7-0 également à 14h, c'est-à-dire dans quelques minutes, Alexia. Faka va croiser Don Bosco, suivi à 16h du duel entre UVC et Zarasclo.
0: Autre actualité sportive pour terminer, Lungbapa était à l'honneur hier au complexe sportif Barthélémy Pokana.
17: Plus d'une centaine de personnes ont assisté à cette rencontre consacrée à cette discipline traditionnelle. L'objectif est de faire revivre et promouvoir le jeu ancien et la République centrafricaine. Pour les organisateurs, Lungbapa est un sport traditionnel centrafricain qui mérite d'être préservé et valorisé, une manière de transmettre ce patrimoine culturel aux générations futures.
2: Ainsi prend fin ce journal en français. Merci à tous de l'avoir suivi. Restez avec nous, la version Sango arrive maintenant.
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la même tranche qui continue, juste les couleurs qui changent. Les après-midi cette fois, on démarre aussi avec les souhaits d'anniversaire. Nous sommes dans la famille Fekiram, papa Fekiram. Papa Fortuné Fekiram, maman Yambekou Lidi, Juliana, et puis son grand frère Fekiram.

Deux anniversaires, intelligence, bonheur, succès, réussite. C'est ça, salé, sucré, titre de Billy Abel.

0: Même si c'est pas salé, même si c'est pas sucré, c'est mon goût.
1: Retourne à casse
0: Fadelin de Zazi Pendre, si son cher pour commencer, il faut que quelqu'un te ait appelé à maintenant de péter le pic à Oing à paix. Bon, prenez vos précautions quand même. Asewa Ramadan, Nagwata Bongi, Asewa Yambo Pada, Papa Chilo Ramadan, Daniel Namiskin, Maman Yambo Pada, Laure, Maman Kitty Chancé, la neige, le défi. Ramadan Daniela merveille de Dieu. Ayer le danou. 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Voilà. Je ne m'attends dungo na Ramadan Daniela merveille de Dieu.

0: Ah bon, déjà na la kawa. Et c'est ton souffle parce que maintenant ta rama il fait na yanga d'agba. Tu as été là pour faire d'un dos canal plus, mais là maintenant tout va bien. C'est quand même des kilouka. Bon voilà, à l'occasion de son anniversaire, la famille Ndali, la famille Yalomon, Mbese, Benza, Yalengbe, Madame Abio Stevia, Koumadi, Akrendo Jean Verdic, Via Bruno Michel, Padre, grâce à Dieu, Cinéboire Léontine, Kazima Charline, et donnons ce prudent, pour souhaiter joyeux anniversaire à leur sœur, leur collègue, Benicia Onela Ndali. Elle a un an de plus aujourd'hui. Petite réception dans la théo, petite réception. Pas depuis on a doula 15h. Ah, dans vacances, mais il y a un qui porte par porte. Les anniversaires à vous, Benicia Ornella Ndali. C'est ça.
1: J'aime ça. Tout c'est ça.
0: Ça a peine de rappeler maintenant les mêmes à peine dire donc pourquoi on dit les goûts et les couleurs ne se discutent pas. 13h41 minutes sur Radio des Kilouka.

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Double jeu de José, Monsieur Lindy Ernest, Mademoiselle Nestlé Christie, Christia, Popo Anomo, et à Mademoiselle Shekina Princesse Asana.

Manda Balondri, Eric Anga, Marcella Doriane, la famille Soumalekri. Souhaiter joyeux anniversaire à leur chérie, leur enfant, Elvira Jorel, la Gertrude Lindy Risoko. Elvira Jorel, Gertrude Lindy Risoko, joyeux anniversaire.

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Ghislaine Albertine. Joyeux anniversaire à vous. Joyeux anniversaire à Kaniké. Bastégué. Un an de plus aujourd'hui. De plus belles vues. Joyeux anniversaire à vous.

voiture personnelle aussi, on vous salue, on vous fait un petit coucou. On l'appelle Domsa. Dans mon mobiac. Un petit coucou à lui.

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Ah, masanga. Yushkeki. Ok. D'accord. C'est pour le cas où il y a un kilo fine, d'accord, Yushkeki.

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Ah, bon, tout à l'heure pour le point d'actualité de 4.

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5: Voilà, il est 14h, il pleut actuellement dans quelques quartiers de Bangui. Le point d'actualité avec Avila, on débit ça yo. Avila, bel après-midi.
6: Bel après-midi, Ursula Merveille Mevala, confort d'écoute à tous. L'état-major des forces armées centrafricaines, FACA, a lancé une opération militaire préventive dans la préfecture de la Vakaga. Dans un communiqué publié hier, le ministère de la Défense parle d'une opération qui a pour but d'anéantir une menace des rebelles sur le territoire centrafricain. Et puis la lutte contre les barrières illégales sur les axes routiers se poursuit en République centrafricaine. Cette semaine, la mission chargée du démantèlement et du suivi des barrières illégales était sur l'axe Gamboula à Madagaza, dans l'ouest du pays. Trois postes illégales ont été détruites sur l'axe, un autre est retrouvé désert. Certains habitants disent être victimes de raquettes des agents sur les barrières malgré l'interdiction du gouvernement. Et puis, ville morte prévue demain par les associations de la société civile OGDC et Igwe, les avis divergent quant à sa tenue. La SCOSCAS, une coordination du central syndical, condamne ce projet. Et appelle ses pairs à s'asseoir sur la table des discussions avec le gouvernement, tandis que la plateforme des partis centristes demande que cette journée soit observée et appelle la population à faire des provisions. Et puis, football en sous Ligue 2 Vodambala, la finale du championnat se joue aujourd'hui. La rencontre est prévue à 15h sur le terrain Tokos. Elle opposera McMor à Taximoto. 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

0: Radio Nikeluka, voici vos communiqués. La Banque des États de l'Afrique centrale, BAC, informe le public centrafricain que les opérations d'échange des billets de banque contre les pièces de monnaie aux personnes physiques, entreprises, magasins et boutiques, supermarchés, conducteurs de bus, taxis, taxi-moto, transporteurs de grandes lignes, Koliwa-Ligara, Bobangiri, ainsi qu'aux particuliers se poursuivent. Ces opérations se dérouleront tous les mardis, jeudis, vendredis, de 9h à 12h. Les conditions d'accès au guichet spécial de la BAC pour faire cet échange se présente de la manière ci-après. Se munir d'une copie de pièce d'identité nationale, d'un passeport ou d'un permis de conduire en cours de validité. Se faire enregistrer au niveau de la guérite de la BAC, sise à côté de l'Assemblée nationale le même jour des opérations, 8h à 9h, et se présenter au guichet des échanges à l'appel de son nom. Par ailleurs, la direction nationale de la Banque des États de l'Afrique centrale rappelle à toute la population centrafricaine que le commerce des pièces de monnaie est condamnable et que tout individu qui se livre à ce genre d'activité doit être dénoncé pour être traduit en justice. Aussi, elle attire l'attention de la population que les pièces de monnaie mises à la disposition des économies de la sous-région CEMAC sont destinées à des fins de transactions économiques et financières et non à être utilisées comme jetons dans les machines à sous des salles de jeu, de hasard ou à être transformé en bijoux. 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À l'attention de l'ensemble des élèves, du personnel enseignant et administratif du lycée de Gbaloko, le proviseur du lycée de Gbaloko, M. Élisée Herman Yangi Ringanassem, porte à la connaissance de l'ensemble des élèves, du personnel enseignant et tout le personnel administratif qu'une importante communication se fera le lundi 12 octobre à 7h pile pendant la cérémonie de levée de couleur dans l'enceinte du dit établissement. À cet effet, la présence massive, ponctuelle de tous est vivement souhaitée afin de prendre connaissance des informations importantes relatives à la vie de l'établissement. Le proviseur du lycée de Gbaloko, M. Élisée Herman Yangi Ringanassem, compte sur le sens de responsabilité de chacun pour assurer le bon déroulement de cette rencontre. Le proviseur du lycée des Martyrs informe les professeurs du premier et second cycle ainsi que les élèves de deux cycles de venir tous le lundi 12 octobre, c'est-à-dire demain à 7h pour participer à la cérémonie de levée des couleurs. À cette occasion, une importante communication relative à la situation de chaque élève sera faite par le proviseur. Par ailleurs, une séance de travail avec tous les enseignants, surveillants généraux ainsi que le personnel administratif du dit lycée est programmé aussitôt après la cérémonie de levée de couleur dans la salle A. La présence de tout le personnel et de tous les élèves est strictement obligatoire. 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

0: 14h36 minutes sur Radio Nekiluka. C'est pas pour date.
1: C'est pas pour date.
0: Un titre de Alan Cavé.
1: Il chantait pour vous.
0: Une chanson de l'an 2000. J'en compare. La musique tropicale.

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Oui. Il faut y guider qui zingwa la l'heure toujours parce que 15h à Galimbia, ouais. 14h50 minutes. Hein. Ah. Avec ses Norfis.

cette fois-ci on est calé. On est calé jusqu'à 16h55. Et en attendant à 15h, après le point d'actualité, on va céder la place à l'équipe.

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2: Il est 15h sur Radio Nekeluka et Andy Avila Bissayou est déjà là pour le point d'actualité. Bel après-midi, Avila.
3: Bel après-midi, Ursula, Merveille Mévala, confort d'écoute à tous. La lutte contre les barrières illégales sur les axes routiers se poursuit en République centrafricaine. Cette semaine, la mission chargée du démantèlement et du suivi des barrières illégales était sur l'axe Gamboula à Madagaza, dans l'ouest du pays. Trois barrières illégales ont été détruites sur l'axe, un autre est retrouvé désert. Un autre est retrouvé déserte. Merci. Certains habitants disent être victimes de raquettes des agents sur les barrières malgré l'interdiction du gouvernement. Et puis, ville morte prévue demain par les associations de la société civile au GDC et Iwe. Les avis divergent quant à sa tenue. La COSCAS, une coordination de centrales syndicales, condamne ce projet et appelle ses pairs à s'asseoir sur la table des discussions avec le gouvernement, tandis que la plateforme des partis centristes demande que cette journée soit observée et appelle la population à faire ses provisions. Hors de nos frontières, conflit dans l'est de la RDC, fin de la visite hier de la délégation de l'Union africaine. La délégation de l'Union africaine a de nouveau rencontré le président Tshisekedi et Rakin Sasa. Cette mission, composée des anciens présidents, entre autres Uhuru Kenyatta du Kenya, Mwetsi Masisi du Botswana, Sahle-Work Zewde d'Éthiopie et Catherine Samba-Panza de Centrafrique. Ils avaient eu des entretiens de la semaine avec Paul Kagame à Kigali et l'FCM23 à Goma pour tenter de trouver une sortie de la crise dans l'est du Congo. Et puis en sport basketball, les matchs des playoffs de la Ligue de Bangui débutent après-demain. Le premier match va opposer chez les dames CBC et Abeille à partir de 16h. Ensuite, à 18h chez les hommes, les Abeilles joueront contre Zarasclo. 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

0: Bonjour à toutes et à tous et bienvenue dans Biafrica Sport, votre rendez-vous sportif sur Radio Nekeluka au menu de votre émission aujourd'hui. Du basketball, des sports de combat et plusieurs actualités sportives qui font vibrer le sport centrafricain. Nous parlerons d'abord du basketball avec le démarrage des playoffs du championnat de la Ligue de Bangui prévu la semaine prochaine. Après la phase régulière, 8 clubs féminins et 8 clubs masculins vont tenter de décrocher un titre de champion dans chaque catégorie de cette saison. Nous mettons également le cap sur le sport de combat avec un retour sur la participation de la République centrafricaine à la 8e édition du championnat du monde de Nambudo disputé à Yaoundé au Cameroun avec seulement 5 athlètes engagés. La délégation centrafricaine a décroché 2 médailles en argent et une médaille en argent et une en bronze. Enfin, nous reviendrons sur les performances des deux boxeurs centrafricains RGB Touban et Merveille Amoulouma qui ont remporté chacun une ceinture lors de Libreville Fight Nation organisé au Gabon au mois d'août. Voilà quelques-uns des sujets qui vont rythmer votre magazine sportif d'aujourd'hui. Restez avec nous, c'est parti pour votre magazine Biafrica Sport. Et comme l'annoncé à l'intro de notre émission, mais tout d'abord, nous excusons auprès de nos auditeurs pour ce léger retard. Alors, nous allons commencer avec du basketball. Basketball, le championnat de la Ligue de Bangui a déjà pris fin et la phase décisive va commencer mardi prochain avec les matchs des quarts de finale. Nous avons sur le plateau un invité pour le moment. Les autres nous rejoindront certainement dans quelques minutes. Nous avons Monsieur Lionel Magumbasa qui est le secrétaire général de la Ligue de Bangui de basketball. Monsieur Lionel, bonjour et bienvenue encore une fois de plus à Radio Nekeluka.
1: Bonjour Monsieur Théonès Pounika.
0: Alors appelez-moi Théonès Pounika, c'est avec moi qu'on va faire cette émission. Aujourd'hui, Monsieur Lionel, dites-nous déjà, est-ce que tout est prêt pour le début de ce championnat?
1: Oui, la Ligue a mis tout en place pour lancer les playoffs de cette saison.
0: Tout est en place. On a vu le calendrier est déjà sorti. Mais également, comme nous l'avons annoncé, nous avons également l'autre invité qui est avec nous. Mais on va revenir avec lui. Mais en attendant, on est avec vous. Tout est en place pour le démarrage de ce playoff. Mais cette fois-ci, il y a certaines réalités qui interviennent lors des matchs au centre Martin Goko, la question de l'électricité. Par exemple, on souhaite bien commencer avec ça. Parfois, lors des matchs, il y a coupure d'électricité, la lumière s'éteint et puis bloque tout, s'arrête. Et il y avait eu beaucoup de matchs en retard à cause de ces problèmes. Est-ce que vous avez déjà pris toutes les dispositions pour bien faire ça?
1: Monsieur Théonès Pounika, pour répondre à cette question, je pense que la question de coupure d'électricité fait partie des éléments perfectibles qui a freiné le déroulement de notre championnat. Je pense qu'en prélude des playoffs, nous nous sommes préparés à cela, les dispositions qu'on a mises en place, écrire si possible au niveau de l'autre là, de la direction d'exploitation de l'ENERCA pour pouvoir nous faire diligence afin de privilégier le secteur où se trouve le stade Martin Goko en ce qui concerne la gestion d'électricité.
0: Est-ce que vous avez eu le temps d'aller échanger avec les responsables de distribution d'électricité pour régler ce problème?
1: Bon, formellement, c'est pas encore fait, mais nous avons certains contacts là-bas avec eux. On a essayé de discuter et ils nous ont instruit de faire une note formelle afin de déposer au niveau de cette direction.
0: En termes d'organisation, face à cette situation, n'êtes-vous pas en retard?
1: Oui, nous sommes en retard. Vous savez, gérer le championnat, c'est pas une mince affaire. Nous avons commencé en retard. Le temps que nous avons pour organiser toute la saison, c'était vraiment court. Raison pour laquelle nous battons pour faire des efforts afin de pouvoir organiser un meilleur championnat.
0: Mais écrire une note et envoyer ne prend pas aussi beaucoup de temps.
1: Non, ça va pas prendre beaucoup de temps. Comme je l'avais souligné, nous avons essayé de discuter avec les contacts que nous en avons là-bas. la note ne viendra que pour formaliser les démarches qu'on a eu à faire directement à ces gens-là.
0: Alors, merci. L'autre invité, c'est Yann Aubry d'Amelo Mondeux. J'espère qu'aujourd'hui, c'est bien pro.
2: Non, Yann Aubry d'Amego Mondeux.
0: D'accord, Yann Aubry d'Amego Mondeux, qui est le vice-président de la Ligue de Bangui. Monsieur Yann, bonsoir, bonjour, bonsoir, bel après-midi et bienvenue à vous.
2: Merci beaucoup, Théoneste.
0: Alors, aujourd'hui, c'est une phase décisive qui va commencer. Mardi prochain, vous êtes avec votre secrétaire général. Il s'agit de la Ligue de Bangui de basketball, bien évidemment. Mais cette fois-ci, si on voit qu'il y a les éliminatoires pour le championnat d'Afrique, Afrochan qui commence pour le basketball, oui. On ne voit pas la RCA, il n'y a rien du côté de la République centrafricaine. Mais ça y est, l'actualité, que cela n'empêche de parler de cette actualité. Les choses vont commencer mardi. Est-ce que vous vous êtes entendu avec tous les clubs? Vous avez tenu des réunions pour sortir le calendrier et ce programme pour ne pas que demain, les clubs vont dire que oui, c'est parce qu'on a dit, parce qu'on a assisté à l'un de ces problèmes la dernière fois sur la question des sanctions.
2: Merci beaucoup. Merci aux auditeurs qui nous écoutent. Sur ce point, je pense que la Ligue de basketball de Bangui a eu le temps de faire tout un tas de dossiers de communication. Je pense que les clubs ont été mis au parfum de tout ce que nous allons dire ici aujourd'hui et que nous avons même commencé l'autre fois hier. Donc tous les clubs depuis hier savent que les playoffs vont commencer mardi avec tout le calendrier jusqu'à la fin de la phase d'élimination directe des huitièmes de finale. Tous les clubs sont informés. Maintenant, il y aura une réunion technique qui est prévue pour demain. C'est une réunion technique. On n'a pas besoin de faire ça 72 heures ou bien 4 jours avant. Ça se fait demain. La réunion technique aura lieu demain au niveau de la salle de conférence de l'Omnisport avec tous les clubs présents en fin d'après-midi pour mettre les points sur des situations qui pourraient arriver et qui pourraient emmener un peu un désordre dans le championnat. Donc il faudrait que demain tous les clubs qui nous écoutent ici, les présidents, les secrétaires généraux, puissent être là à la réunion pour suivre le planning qui a été fait et aussi donner leur avis sur ce que nous allons encore peut-être ajouter demain un peu plus sur ce qu'on aura à dire ici.
0: Mais alors, vous dites que c'est sur certains points qui pouvaient dérégler un peu le bon fonctionnement de ces matchs de play-off. Mais dites-nous, vous faites allusion à quoi en disant cela?
2: On fait par exemple allusion, vous savez, la remodification de l'intérieur du centre Martin Goko nous permet plus, comme au temps d'avant, d'avoir des barrières. Maintenant, c'est un open court, c'est comme pour les Américains. Le supporter a accès directement au terrain. Par exemple, on va dévoiler ici. On a programmé dire à tout club qui sera présent, même les absents, que si nous constatons pendant un match l'envahissement du terrain par les supporters d'un tel équipe bien précis, l'application des règles va être stricte et nous allons nous en tenir à ça. Donc par exemple, s'il y a envahissement par rapport à une situation d'arbitrage pour un club et que les supporters pensent que ce n'est pas légal et qu'ils se permettent le luxe, permettez-moi le terme, d'entrer sur le terrain pour créer des ordres pendant le match, ça sera sanctionné directement selon les règlements généraux de la Fédération Centrafricaine de Basketball.
0: Alors quand on parle basketball, c'est difficile de voir la règle sécuritaire mise en place. Est-ce que vous avez pensé à l'aspect sécuritaire? Parce que quand c'est les matchs de football et autres, on voit toujours, il y a la sécurité, par exemple, de la fédération qui gère ça, mais par exemple au basketball c'est difficile de voir et pourtant le centre est à 1 mètre, je dirais, 1 mètre ou à 2 mètres du commissariat central.
2: Oui, je pense bien que comme on avait dit l'autre jour ici, nous sommes toujours dans l'attente des partenaires et des sponsors parce que ça aussi c'est tout un coup. Je pense que pendant les phases régulières, on a eu sur certains matchs à faire intervenir les voisins d'en face, qui est la police, la FICU, juste en face. On les fait de fois intervenir sur les matchs à haute tension. Maintenant, ça sera tout le long des playoffs. C'est un coup. Ce n'est pas moins de 40 000.
0: Cette intervention fait combien de 1000?
2: C'est pas moins de 40 000. Le plus bas, ça pourrait arriver à 40 000. Mais ça dépense. Et ça, c'est même pas pour 10 éléments. C'est pour au minimum 3-4 éléments. 3-4. Quand nous le faisons, c'est avec les fonds propres de la Ligue pour sécuriser les matchs. C'est juste un outil de dissuasion de ceux qui pourraient peut-être avoir des esprits pas conformes, pas commodes à l'aspect du jeu. Maintenant, nos amis qui sont en face, qui est la police, ils nous aident. Ils nous aident de fois à intervenir, même si c'est payant. Maintenant, le plus, on aura des gens qui pourront aussi nous soutenir dans cette phase-là. Je pense que ce serait tout bénéf, justement pour qu'il n'y ait aucun désordre, que dès le début, d'un départ de désordre, ça soit maîtrisé et que tout le monde puisse bien suivre le match du début jusqu'à la fin. Nous voudrons vraiment que les supporters qui nous écoutent, que les responsables des clubs passent les informations à leurs membres de supporter, de se tenir au règlement, parce que nous serons vraiment déçus d'arriver à un niveau où nous allons sanctionner un club parce que les supporters n'ont pas tenu la salle en haleine concernant le jeu, mais peut-être concernant un mauvais comportement.
3: Est-ce que toutes les dispositions sont d'ores et déjà prises pour que les choses avancent dans la norme ou dans la règle de l'art? Parce que question d'électricité, question de sécurité, mais aussi parce que vous avez parlé des tickets plus ou moins électroniques.
2: Oui.
3: Est-ce que les choses sont déjà en place pour que mardi, quand les gens viendront suivre les matchs, ça sera dans le calme, ça sera dans la règle et dans le respect?
2: Oui, je dirais oui. Oui à 90%. Parce que concernant déjà les tickets dont vous avez fait par ici, en mode QR, tout est déjà prêt. Tout est déjà imprimé. Nous attendons juste le public d'être à l'entrée pour s'en procurer. Maintenant, je veux aussi encore vous une parenthèse. Au niveau des playoffs, ceux qui sont par exemple à l'étranger, qui nous écoutent, peuvent se permettre de payer le ticket à ceux qui sont à Bangui. Il y a déjà une page web de la billetterie de la Ligue de basketball de Bangui. C'est une première, t'es honnête.
3: Mais c'est déjà ouvert? La billetterie est déjà ouverte?
2: Elle est déjà ouverte. Depuis hier soir. Depuis
3: on
2: hier
3: pas soir. Vu.
2: Non, c'est parce que on vous a pas partagé l'information. On voulait venir le faire ici verbalement.
3: Normalement, on devait retrouver ça sur les réseaux.
2: Non,
3: la billetterie est ouverte.
2: Non. On voudrait d'abord le faire verbalement. Comme ça, ceux qui vont douter de ce qu'on dit peuvent maintenant aller vérifier. Après, on voulait pas le faire. Donc, ça va créer au moins un peu de buzz sur ça. Donc, il y a une billetterie en ligne dont vous pourrez aller sélectionner les matchs, payer ou précommander. Dès que vous arrivez à l'entrée, vous avez le ticket fourni. Soit vous payez en ligne, il y aura un compte Orange Money qui sera associé à ça. Dès que vous faites un code QR, va vous être envoyé sur votre téléphone. Il suffit juste de venir avec votre téléphone sans papier. Vous montrez votre téléphone. Il y aura un agent à l'entrée qui va scanner le code et vous laisser
3: RJ
2: rentrer.
3: RJ va scanner.
2: Oui. Il y aura RJ aussi, encore 2-3 personnes. Oui. On veut vraiment que ça soit strict, mais RJ, vous savez, c'est RJ qui gère les entrées. Donc,
1: qui est le patron de la billetterie.
3: D'accord. Donc ça veut dire qu'aujourd'hui, de votre côté, monsieur le secrétaire général, oui, c'est une innovation d'avoir une billetterie électronique.
2: Tout à fait.
3: Mais alors, qu'attendez-vous du public centrafricain par rapport à ces matchs de play-offs qui vont commencer mardi? Comment est-ce que vous allez faire pour mobiliser un bon nombre de personnes pour aller suivre les rencontres? À vous, monsieur le secrétaire général.
1: D'accord, déjà, nous avons beaucoup plus misé sur la communication.
3: D'accord.
1: La communication pour informer le public afin qu'il puisse être là, soutenir les différentes équipes qui vont prendre part au play-off. Mais ce que j'attends le plus du côté du public, c'est le respect. Le respect des règles sportives. Les supporters, généralement, des équipes de basketball ont le sang chaud. Là, il ne faut pas le cacher. Les arbitres vont officialiser les matchs d'après les règles de l'art. Mais ce sont des personnes physiques. Et une personne peut toutefois faire des erreurs. Mais ce que nous décrions, beaucoup plus les supporters, eux, ils ne supportent pas ça. Ils sont les premiers à envahir le terrain pour pouvoir gâcher l'ambiance, arrêter le match. Alors, j'attends beaucoup plus du côté du public, le respect, la tolérance beaucoup plus. C'est ce que j'attends du côté du public.
3: 72-29, 50 52 52 75 93 33 33 plus 236 70 08 29 58. Alors, chers auditeurs, vous qui nous suivez, quel match que vous voulez suivre durant ces matchs de play-off? Parce que aujourd'hui, en République centrafricaine, le basketball est le sport roi, mais le basketball est vraiment en recul et qu'il y a toute une équipe qui se bat pour la renaissance, pour le relèvement de cette discipline en République centrafricaine. Qu'attendez-vous de ces play-offs pour que l'année prochaine doit être quelle année? Alors, nous attendons votre appel à ces numéros standards 72 29 52 52 75 93 33 33 72 20 60 plus 236 70 08 29 58. Alors, monsieur le président, comme vous avez dit, tout est déjà prêt. Le samedi, le mardi, c'est l'ouverture, c'est le démarrage de ces playoffs. Ça va se démarrer comment? Parce que la dernière fois, vous avez parlé de beaucoup d'activités autour de ces matchs. Mais sur le papier, le match commence à 16h. Les activités commencent à quelle heure? Et qu'est-ce que vous allez faire autour de l'ouverture de ce playoff, de ces matchs de playoff? Moi, c'est toujours championnat qui est devant.
2: Non, ne changez d'étape. Merci, Théonès. Je pense que les activités commenceront déjà dès le matin, la mise en place des matériels qu'il faut pour l'événement. À partir de 15h, il commencera déjà à avoir un peu d'animation. Avant le premier match, qui est le match des dames à 16h, il y aura une petite activité musicale ainsi que des jeux concours pour ceux qui auront déjà payé les tickets. Comme on l'a dit ici, s'il vous plaît, public, rassurez-vous qu'après avoir scanné vos tickets, vous les ayez en main, parce que il y aura un tombola qui pourra peut-être désigner vos tickets pour venir sur le terrain, faire un petit mouvement, et dès que ça marche, vous serez récompensé. Je pense que c'est sur ça vraiment, on pense vraiment faire entrer les gens dans la salle. Pour 500, il pourra repartir avec quelque chose de plus. Donc, ce serait avec beaucoup de bénéfices pour ceux qui vont venir. Après, le match des filles, on va faire un peu d'animation. Pendant la mi-temps, il y aura toujours le tombola. À la fin, un peu d'animation, le temps que les masculins se mettent en jambes, parce que eux, ils vont commencer à 18h. Et je pense que à chaque interpause qu'on aura pendant toute la durée, commençant de 15h jusqu'à 20h, à la fin des matchs des hommes, nous aurons que des animations et que des animations. Comme on a aussi dit ici, il y aura aussi un peu de communication sur le mois de l'octobre rose, comme on avait dit ici. Ça concerne les dames et aussi les masculins. Donc, il y aura aussi cette communication. Et maintenant, la visibilité de nos sponsors qui seront avec nous, que le public aussi pourra aussi découvrir à travers plusieurs manifestations.
3: Alors, monsieur le secrétaire général, le calendrier est déjà disponible. Mm-hmm. Les maths ont été programmés comment? C'est à l'issue de quoi? Est-ce que c'est un tirage au sort? Est-ce que c'est quoi? Comment est-ce que vous avez pu croiser ces équipes? Est-ce que les clubs sont aussi d'accord par rapport à ces rencontres, par rapport au croisement? Parce que moi-même, j'ai pas compris comment le calendrier a-t-il été établi.
1: Oui, je rappelle que tout a été fixé lors de la réunion technique du début de la saison. En convenance avec tous les clubs de la Ligue de basketball, on s'est dit qu'il y aura 8 équipes qui qualifiées pour les playoffs. Et à l'issue de cette qualification, on va faire la méthode traditionnelle, le croisé. C'est-à-dire le premier confrontera le 8e en quart de finale, le 2e contre le 7e, le 3e contre le 6e et le 4e contre le 5e.
3: Mais est-ce que c'est pas donner que de la chance aux plus forts de passer et à ceux qui sont plus ou moins faibles de rester?
1: Bon, d'un côté,
3: parce que quand le premier croise le 8e, c'est pas un événement pour le, parce que ça va être aussi un match plus ou moins sur le papier un match facile pour le premier.
1: Non, c'est
2: non,
1: aussi
2: non,
1: une
2: non.
1: manière de tirer ceux qui ne sont pas forts à faire des efforts.
2: Il y a quelque chose de bien concret dans ça.
3: Je n'ai pas dit que ce que vous faites est faux. Oui. Moi, je me suis posé la question.
2: Oui, je vous explique.
3: D'accord.
2: C'est pas que sur le papier, ce serait facile. Parce que...
3: Donc sur le terrain aussi, ça va être facile?
2: Non, ce serait pas facile.
3: D'accord.
2: Ni sur le papier, ni sur le terrain. Pourquoi? Parce que nous sommes sur 10 équipes qui vont rester en Elite One, 8 qui vont se qualifier pour les playoffs. Ça veut dire qu'une équipe qui joue les quarts de finale de la Ligue des Champions n'est pas faible. une équipe qui a joué des matchs, qui a plus de 10 victoires sur la saison, 11 ou 12, qui se retrouve en play-off, ça veut dire que l'équipe a été forte. Et il y a certaines de ces équipes qui ont battu ceux qui sont en haut. C'est juste que sur d'autres matchs, ils ont pêché. Donc, ça veut dire que sur le papier, ce n'est pas facile. Sur le terrain, ce ne serait pas facile. Si vous prenez, par exemple, un match, le premier, qui est Abeille, qui joue Zarasclo a fait une très bonne saison. Ça ne sera pas mauvais, ce serait beau à voir. Si vous prenez le deuxième, qui est Castor, qui joue contre Itrésor, vous voyez que c'est des équipes jeunes, remplies de jeunes, et ça va être bien de la chaleur sur le terrain. Parce que ça va un peu pêcher. Si on disait, on faisait un autre format et qu'on tirait au sort. Parce que tirer au sort, vous voyez, ça enlève ce goût-là du challenge. Mm-hmm. Celui qui a pu gagner le premier en cours de saison se retrouve encore peut-être en face de ce premier-là. Il pourra encore faire le même exploit. Que de prendre encore le premier contre le deuxième, ce serait pas vraiment mettre la pression sur les joueurs. Nous, c'est ce qu'on s'est dit. Mais comme c'est une logique normale de la FIBA qu'on suit, on a choisi que ceci serait une bonne chose pour le public de voir.
3: Alors, de votre côté, oui, allez-y. Oui.
4: Non.
3: Oui, de votre côté, est-ce que, parce que moi, je vais m'appesantir aussi sur le côté féminin. La dernière fois, vous avez dit que le niveau a vraiment progressé, le oui. niveau a augmenté. Oui. Mais après, quand on voit dans ces matchs côté féminin, il y a moins d'intensité dans les matchs, contrairement à ce qu'on regarde, par exemple, ailleurs sous d'autres cieux. Pour cette saison, le play-off de cette année, ça promet quoi côté féminin?
1: Bon, ça promet un bon spectacle pour, du côté féminin. Je rappelle que ça fait plus de 4 ans que les dames n'ont pas joué. C'est pas en un clin d'œil qu'on va venir tout changer le niveau, mettre un rythme vraiment top du côté des dames. J'avais dit progressivement, les dames sont en train de prendre du niveau. Progressivement, elles avancent, elles jouent bien. Et ce qui est bien, comme l'a souligné le VP, ce sont les 8 premières équipes qui sont qualifiées. Ce qui revient à dire que ce sont les grandes gabarits qui vont s'affronter. Ça va être des matchs vraiment de bon niveau. Et avec le temps, nous allons voir, nous serons les témoins directs pour voir ce que ces dames vont offrir comme spectacle. Mais je promets déjà que ça va être un match de haut niveau.
3: Un match de haut niveau. On va aller voir parler aussi d'autres activités sportives dans cette émission. Mais ceci après cette courte pause. Comme l'annoncé au début de cette émission, il y a aussi beaucoup d'activités sportives dans la partie de cette émission aujourd'hui. Alors on parle du football avec le tournoi de l'UNIFAC U20. Les Fauves de Bazoubangui sont arrivés ce matin à Yaoundé au Cameroun. Au total 23 joueurs dont 3 gardiens de but. 7 défenseurs simulés de terrain et 7 attaquants vont prendre part à ce tournoi qualificatif à la CAN de cette catégorie. La compétition va démarrer demain et prendra fin le 24 de ce mois. La République centrafricaine évoluera dans le groupe A aux côtés du Tchad et du Cameroun. Elle disputera son premier match jeudi prochain à 13h face au Tchad. On parle toujours football, mais cette fois-ci féminin. Éliminatoire des Jeux Olympiques de Los Angeles 2028, la République centrafricaine va jouer encore après-demain contre l'Algérie. Au match allé avant-hier, l'équipe centrafricaine a été malmenée 8 buts à 0 face à la sélection algérienne. Football toujours. On souligne dans la Soulique de Vaudambala, la finale du championnat se joue aujourd'hui. La rencontre et se dispute pour le moment sur le terrain Tokos. Elle oppose McMore à Taximoto. Parlons volleyball avec les matchs de play-off qui ont démarré ce matin sur le terrain des Castors. Ce matin, UVS a battu Don Bosco 3-7-0, puis victoire de Zarasclo sur Faka 3-7-0. On parle d'Ungbaba qui a été un match de gala. D'Ungbaba a été joué hier au complexe sportif Barthélémy Bouganda. Plus d'une centaine de personnes ont assisté à cette rencontre consacrée à cette discipline traditionnelle. L'objectif est de revivre et de promouvoir les Jeux anciens de la République centrafricaine. Pour les organisateurs, l'Ungbaba est un sport traditionnel centrafricain qui mérite d'être préservé et valorisé. Une manière de reconnaître le talent de la République centrafricaine et transmettre ce patrimoine culturel aux générations futures.
5: Et
3: Alors, on va faire une pause et revenir ici avec nos invités. On va écouter une chanson avant de revenir échanger avec nos invités sur le play-off qui va démarrer mardi.

0: Merci, merci à vous Guirimi Yamenindi pour cette belle musique. Nous allons revenir ici pour terminer la première partie de cette émission, mais également nos auditeurs peuvent toutefois donner leur avis sur l'organisation et les démarrages de ce championnat de cette année, mais aussi les matchs des playoffs, les matchs des playoffs de la Ligue de Bangui de basketball en appelant 72-29-52-52 ou 75-93-33-33 ou via WhatsApp plus 236-70-08-29-58. Alors nous sommes en train d'aller tranquillement pour finir la première partie de cette émission. Monsieur le secrétaire général, je reviens vers vous peut-être pour cette question. Vous avez dit tout est déjà en place. Il y a des moments où on nous parle de problèmes de frais des arbitres, mais cette année on n'a pas aussi tellement connu, espérant qu'on ne connaîtrait pas ça. Mais il y a un problème sur lequel vous vous êtes appesanti, cette question d'arbitrage qui est souvent très problématique au centre Martin Gokou. Est-ce que les dispositions sont déjà prises? Il y a certains qui pensent que l'arbitrage est souvent corrompu. Il y a des arbitres qui sont souvent corrompus. Vous, en tant que ligue, est-ce que vous avez déjà pris les dispositions pour pallier à ces problèmes pour que les fautes, les matchs soient vraiment sifflés, les matchs soient arbitrés dans la règle?
1: Oui, en tant que ligue, nous avons pris des dispositions pour pallier à ce problème. Mais déjà, je dois dire que si on parle du sport, il y a ce qu'on appelle l'environnement de match. Que vous le voulez ou pas, il y a des équipes, les clubs qui sont toujours les initiateurs de l'autre, de la corruption, vont toujours essayer de titiller les équipes. Mais de notre côté, en tant que ligue, nous avons pris des dispositions telles qu'on a mis un système en place où désormais les arbitres qui vont officialiser chaque rencontre ne seront pas connus à quelques heures du match.
0: Pourquoi ?
1: Pour éviter ce genre de corruption. Nous, on s'est dit que désormais, à 10 minutes d'une rencontre, il y aura un chapeau qui sera mis avec le nom de tous les arbitres en présence d'un capitaine ou le coach de chaque équipe, en présence d'un représentant de la ligue, en présence du président de la commission d'arbitrage. On va faire ce qu'on appelle les tirages au sort pour savoir lesquels des arbitres vont officialiser une rencontre. Donc si c'est un match à deux arbitres ou trois arbitres, on va tirer trois, on va ouvrir et prononcer le nom et cet arbitre va maintenant officialiser pour éviter les micmacs du côté des arbitres.
0: Mais est-ce que vous n'êtes pas en contradiction avec la règle de la FIBA? Est-ce que pour les grands matchs, c'est quelque chose qui devait être normalement officiel? C'est parce que il y a ce problème que vous êtes peut-être entre guillemets incapable de gérer et vous voulez créer une nouvelle règle.
1: Monsieur Théonès Pounika, à chaque société correspond sa règle de droit.
0: D'accord, mais cette règle-ci est universelle, je pense.
1: Non.
0: Et le sport est toujours universel et la RCA n'a pas créé sa règle par rapport au fonctionnement.
1: Monsieur Théonès Pounika, sans pouvoir vous couper la parole,
0: allez-y.
1: Il y a la question de la confidentialité qui s'impose au niveau international, tel que vous avez souligné ce qui se passe au niveau FIBA.
0: Mais les noms des arbitres sont connus d'avance des matchs. Ça, c'est pas un secret, en fait.
1: Non.
0: Normalement, oui.
1: Je n'en dis pas.
0: Vous êtes basketteur, ça, vous savez. Ça.
1: Je n'en dis pas. Mais lorsque les noms des arbitres sont connus avant chaque rencontre, les dispositions sont mises en place, les dispositions tant financières sont mises en place pour pouvoir mettre les arbitres et éviter toute accessibilité à ces gens-là.
0: Donc vous êtes d'accord, que les arbitres sont corrompus souvent?
1: Au fait, monsieur Théonès Pounika, là c'est pas une vérité à cacher. Partout que tu quittes la RCA, tu arrives aux États-Unis, Il y a ces cas-là. C'est le sport.
0: D'accord.
1: C'est le sport.
2: Ok. Monsieur Tenet, je veux ajouter quelque chose.
0: D'accord.
2: Je n'irai pas dans votre phrase où vous dites que les arbitres sont corrompus. Je dirais qu'il peut y avoir parmi ce corps arbitral des personnes peut-être mal intentionnées qui pourront aller avec un oui sur la corruption.
0: D'accord. Mais, donc ça veut dire que pour le mot...
2: Non, laissez-moi finir, s'il vous plaît. comme on a dit ici, vous lui avez dit ici, bien évidemment avant, qu'il y a ce souci. C'est parce qu'il y a eu ce genre de souci que nous essayons de trouver des palliatives actuelles pour minimiser ces cas. Parce que si déjà vous, journalistes, vous dites que les arbitres sont corrompus, que non, voilà, les arbitres font ceci, les arbitres font cela, c'est peut-être parti d'un fait que vous avez constaté.
1: C'est et nous, il y a eu des cas
2: voilà, récents. Voilà, récents. Ça veut dire que nous, en tant que nouvelle ligue de la ligue de Bangui, nous allons, avec nos manières et nos polices de gestion...
0: Pourquoi vous créez les nouvelles règles ?
2: Non, on ne crée pas les nouvelles règles. On met juste les jalons dans lesquels tout doit bien se passer et non le contraire. Parce qu'un match qui est bien joué, qui est bien arbitré, donne la joie à celui-même qui perd.
0: D'accord.
2: Un match qui est bien joué, mal arbitré, donne la colère,
1: déception, oui.
2: La déception, la présence encore justifiée des militaires au bord du terrain. C'est pourquoi nous voulons éviter, nous devons amener le public à être à un niveau où ceci n'est plus faisable. On doit jouer les matchs même à haute tension, sans la police ou les militaires à côté.
0: D'accord. Monsieur Alfred Anaïn de Garabaza, bonjour. Monsieur Alain, allô? Bonjour.
3: Allô?
0: Oui, je vous écoute, bonjour.
3: Allô?
0: Monsieur Alain, bonjour.
3: Bonjour, Théo, bonjour. C'est juste, je voulais participer à votre émission. Je voulais dire simplement, j'invite à tous les supporters, le nom aussi, comme de donner massivement, assister à cette club pour s'introduire à l'éconnaissement de notre matériel.
0: D'accord, merci. Merci pour votre communication. Message reçu. Nous pensons que les supporters, ils ont suivi, ils vont suivre le mot d'ordre de leurs responsables. Voilà, monsieur le secrétaire, monsieur le vice-président, Yann, je reviens vers vous. Parce que quand on en avait parlé tout à l'heure de la corruption, un, vous ne sortez pas la liste, le nom des arbitres vite. Deux, vous savez pertinemment qu'il y a des matchs à haute tension, que vous êtes obligé de mettre les
2: garde-fous,
0: amener les agents de la sécurité pour voir comment gérer les choses, pour peut-être gérer les troubles qui peuvent toutefois arriver lors de ces matchs,
2: oui,
0: de play-off. Alors, vous avez dit autrement qu'il y a des gens mal intentionnés, parce que selon vous...
2: Peut-être qu'il y a des gens mal intentionnés.
0: Peut-être, mais si vous savez qu'il n'y avait rien, pourquoi vous allez mettre à toutes ces choses?
2: Non, un homme averti se prépare à toute chose, oui, à toute éventualité.
0: Oui.
2: Les présidents de clubs que je salue encore ici une fois de plus ont dépensé des centaines des millions pour toute la saison.
0: Mm-hmm.
2: Ils ont tout misé pour mettre leurs équipes au niveau des playoffs.
0: D'accord.
2: Quand ils mettent les équipes là-bas, c'est pour un rendu. D'abord, un rendu financier par rapport à la cagnotte. Et deuxièmement, un rendu sportif qui va aussi un peu leur donner un peu de notoriété sur la place nationale qu'internationale. Parce que si une équipe qui gagne aujourd'hui les playoffs et sort pour la balle, je pense que c'est une bonne chose pour le club et pour le pays. Maintenant, si on peut penser qu'il y a des gens corrompus, on doit avoir des solutions contre les gens qui peuvent être corrompus. Si on pense qu'il peut avoir des gens qui peuvent être brutaux pendant les matchs ou à la fin des matchs, il faudrait aussi encore avoir des mesures de sécurité contre ça. Ça veut dire que nous sommes prévoyants, mettant d'accord sur le fait qu'il y a des choses qui peuvent être faites, même si ce n'est pas fait, mais en attendant que ça arrive, nous saurons déjà quoi faire pour éviter tout décalage.
0: Alors, il y a la question de cet auditeur Dimitri de Boeing qui demande le prix des billets d'entrée pour ces matchs, c'est combien?
1: Oui, la Ligue a fixé le prix des billets d'entrée pour les playoffs à 500 francs concernant le tribune officiel, et maintenant pour les tribunes d'honneur, le prix est à 1000 francs.
0: Le prix est à 1000 francs, voilà. Ouais. Donc peut-être la réponse est déjà écoutée, mais monsieur le SG,
1: ouais,
0: vous êtes joueur d'un club qui est le club AB, vrai, c'est ça,
1: ouais.
0: Et aussi, vous êtes dans la Ligue. Mais ouais, est-ce que le fait d'être joueur et aussi être secrétaire général de la Ligue, est-ce que ça ne va pas influencer, vous, vous n'allez pas influencer la décision arbitrale parce que, entre guillemets, votre club est ici premier du championnat.
1: Oui.
0: Ça, c'est, vous êtes très bien battu. Mais est-ce que votre présence en tant que patron de celui qui va siffler, diriger un match, est-ce que votre présence, vous n'allez pas influencer les matchs et puis après, c'est votre match. Premier match, c'est vous qui allez jouer contre Zarasclo. Est-ce que ça, c'est pas un problème?
1: Très belle question, monsieur Théonès Ponica. La Ligue a un organigramme. Elle est composée du bureau exécutif, du comité directoire et des commissions.
0: Oui.
1: Chaque commission de la Ligue est autonome.
0: Oui.
1: Les arbitres sont organisés. Dans leur fonctionnement, ils sont dirigés par un président.
0: Ils sont dans une commission, non?
1: Oui,
0: dans cette commission est un organe de la Ligue, non?
1: Oui.
0: Et entre commission et le bureau de la Ligue, qui est le bureau qui est en haut?
1: C'est le bureau de la Ligue, je n'en dis pas.
0: D'accord, donc ça veut dire que vous êtes le boss de cette commission.
1: Mais il y a le principe de l'indépendance des commissions que nous impose le règlement intérieur et les statuts.
0: Répondez, donc vous n'allez pas influencer les matchs.
1: Non, en aucun cas.
2: Je vais ajouter quelque chose.
1: En aucun
0: si vous
1: cas.
0: Voulez, mais je prends d'abord Séverin avant que je revienne vers vous, parce qu'il est à Boire, on est en train de finir la première partie, s'il vous plaît. Séverin, depuis Boire, bel après-midi à vous.
4: Oui, bel après-midi à vous et à tous ceux qui sont sur le plateau.
0: Merci Séverin,
2: nous vous écoutons.
4: Mais là aussi, je suis également un amoureux de basketball, même si je ne joue pas, mais le basketball a fait les heureux jours de notre nation. Sauf que nous sommes en train de constater, je peux donner un exemple, hein, j'ai une image, j'ai vu le coach Maurice Peina avec nos jeunes filles. C'est dans une salle, je pense, à l'extérieur. Mais quand tu vois, pendant l'hymne national, on aligne les joueuses, c'était des jeunes filles très, très, très courtes. Alors là, je ne sais pas trop, est-ce qu'il y avait une politique comme ça de détection? Par exemple, de chercher à avoir des filles et faire élancer de taille pour pouvoir, avec le temps, les préparer à vraiment prendre la relève. Est-ce que cette politique-là, avec nos nouveaux dirigeants, M. Gonofé, que je connais avec sa rigueur, avec toute cette équipe qu'il a avec lui, est-ce que cette politique-là est maintenue ou est-ce qu'ils sont en train de travailler dans ce sens? C'est ma question au vice-président et à l'autre qui est sur votre plateau.
0: Merci à vous. On va garder la question. On va reprendre à la question la deuxième partie de notre émission parce que nous sommes en train de finir la première partie de notre émission. Mais aussi, nous allons revenir ici pour poser cette problématique de joueur membre de la Ligue. Et donc, est-ce que être joueur et être membre de la Ligue ne va pas influencer ou jouer sur les matchs? Mais mesdames et messieurs, ne partez pas. C'est la première partie de notre émission Biafrica Sport en langue française. Nous allons revenir dans quelques minutes pour la langue en version pour la version langue nationale.
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1: Une fois de plus, bel après-midi, Ursula Merveille Mévala, confort d'écoute à tous, ville morte prévue demain par les associations de la société civile, par les organisations de la société civile, OGDC et Igwe. Les avis divergent quant à sa tenue. La COSCAS, une coordination de centrales syndicales, condamne ce projet et appelle ses pairs à s'asseoir sur la table des discussions avec le gouvernement, tandis que la plateforme des partis centristes demande que cette journée soit observée et appelle la population à faire des provisions. L'état-major des forces armées centrafricaines a lancé une opération militaire préventive dans la préfecture de la Vakaga. Dans un communiqué publié hier, le ministère de la Défense parle d'une opération qui a pour but d'anéantir une force rebelle sur le territoire centrafricain. Hors de nos frontières, conflit dans l'est de la RDC, fin de la visite hier de la délégation de l'Union africaine. La délégation de l'Union africaine a de nouveau rencontré le président Tshisekedi hier à Kinshasa. Cette mission, composée des anciens présidents, autres Uhuru Kenyatta du Kenya, Bogweti, Masisi du Botswana, Sahle Work Zoïde d'Éthiopie et Catherine Samba-Panza de Centrafrique. Ils avaient eu des entretiens de la semaine avec Paul Kagame à Kigali et l'FCM23 à Goma pour tenter de trouver une sortie à la crise de l'Est du Congo. Et puis en sport, football féminin, éliminatoire des Jeux Olympiques de Los Angeles 2028, la RCA va jouer encore après-demain contre l'Algérie. Au match aller avant-hier, l'équipe centrafricaine a été malmenée 8-0 par la sélection algérienne. Et qui risque par rapport au coup sur la fondante de Keluka, est une ville morte sous Abumbi, tissé civil, OGDC na Igwe, à Undachina Bayegi, Kekeriki, sous Bibechazo, à Kangbi Nandoni, à Ketapandesi 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
1: Attends, on avance.
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4: 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Donc, carrément, il a mis la confiance dans la boxe, tu quoi.
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3: 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Et elle a démontré à plus de 80% que Mini Yingati a été. Donc, tu me dis en tant que manager déjà, je pense que Agbacha orientation a été. En début, tu sais, un contrat déjà dans la Fondation Ganou.
0: D'accord.
3: Soit écoute ta Fondation, tu boxes professionnel également dans la City Cameroun. Déjà validé contre Nami déjà, mais Bingba, tu bouli, tu bats comme un petit pic à Patara par rapport à la disposition, tu as atterri sur qui est disponible dans la vie parentale, tu as là aussi. Tu moi là, tu renforces les capacités techniques là, afin que quelqu'un qui est encore à laquelle encore tu as drapeau du Biafrique en deux ans.
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4: 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Villa, bonsoir.
5: Bonsoir Martine Aude, bonsoir à tous. Ville morte prévue demain par les organisations de la société civile au GDC et Iwe. Les avis divergent quant à sa tenue. La COSCAS, une coordination de centrales syndicales, condamne ce projet et appelle ses pairs à s'asseoir sur la table des discussions avec le gouvernement, tandis que la plateforme des partis centristes demande que cette journée soit observée et appelle la population à faire des provisions. Faustin Zameto, sociologue et analyste politique, appelle le gouvernement à entreprendre un dialogue social avec les différentes organisations de la société civile avant d'engager des grandes décisions qui touchent la nation. Cet appel fait suite aux tensions actuelles suite à l'augmentation des prix du carburant. Dans une note publiée jeudi dernier, il dit qu'augmenter les prix n'est pas un problème, mais sans en informer, c'est le problème. Il rappelle les exigences de la démocratie à travers la consultation populaire afin d'éviter la rupture du contrat social. Et puis hors de nos frontières, conflit dans l'est de la RDC, fin de la visite hier de la délégation de l'Union africaine. La délégation de l'Union africaine a de nouveau rencontré le président Tshisekedi et Rakin Sasa. Cette mission, composée des anciens présidents, entre autres Uhuru Kenyatta du Kenya, Mokgweetsi Masisi du Botswana, Sahle Work Wedze d'Éthiopie et Catherine Samba-Paza de Centrafrique. Ils avaient eu des entretiens de la semaine avec Paul Kagame à Kigali et l'FC M23 à Goma pour tenter de trouver une sortie de la crise dans l'Est du Congo. En sport, football féminin, éliminatoire des Jeux Olympiques de Los Angeles 2028. La RCA va jouer encore après-demain contre l'Algérie au match aller avant-hier. L'équipe centrafricaine a été malmenée 8-0 par la sélection algérienne. 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
6: Il est 18h10 sur Radio Ndekiluka, l'heure de notre rendez-vous hebdomadaire, la synthèse de l'actualité de la semaine avec Parfait Teddy Komese, qui est déjà bien installé dans le studio A, accompagné de Amichi Djani. Teddy, bonsoir.
7: Bonsoir Martinet Wode, bonsoir à tous.
6: Encore une semaine bien chargée sur tous les fronts.
7: Oui Martinet, une semaine intense et riche en informations. Pour cette rétroactualité, nous revenons sur deux sujets déjà diffusés dans nos journaux.

Souvenez-vous, mardi dernier, nous avons parlé de l'impact de l'augmentation des prix du carburant sur le transport. Y a-t-il eu une évolution après la diffusion de l'information sur Radio Nikiluka? Edouard Rogossé va nous faire le point dans cette émission. Ensuite, Radio Nikiluka s'est intéressé cette semaine aux conditions de vie et de travail des enseignants de Obo et ses environs. Ils éprouvent d'énormes difficultés dans cette ville éloignée de Bangui, la capitale. Le sujet a été traité à l'occasion de la Journée mondiale des enseignants. Quelles sont leurs véritables difficultés? Qu'est-ce qui a changé après notre reportage? Nous y reviendrons également. Et enfin, les réactions sont nombreuses sur les réseaux sociaux concernant l'accident produit mardi dernier au P12 à la sortie nord de Bangui. Un drame qui a endeuillé plusieurs familles.

0: Vous l'avez certainement suivi sur Radio Nikiluka mardi dernier. Les conséquences de la hausse des prix du carburant commencent déjà à se faire sentir sur le quotidien des Centrafricains. Certains usagers de la route ainsi que les conducteurs de taxi, de bus et de moto-taxi éprouvent d'énormes difficultés. Édouard Ougossi.
1: Dans les rues de Bangui et ses environs, le constat est le même. Les habitants rencontrés se disent confrontés à une hausse brutale du prix du carburant qui affecte de plein fouet leur quotidien.
2: Auparavant, les conducteurs, que ce soit bus, taxi ou moto, nous rendaient des services. Parfois, même si ça manque 50 francs, 25 francs, ils prennent ça. Mais maintenant, ils disent que non, ils ne peuvent pas parce que le carburant, c'est vraiment très cher.
3: Auparavant, depuis que vous pouvez venir à l'université, on payait 200 francs. Mais actuellement, ils nous exigent 300 francs.
4: Ça devient difficile pour nous, les élèves qui habitent si loin de notre école. Ça devient difficile pour ceux qui travaillent pour l'État. Et voilà, nous prions aussi au gouvernement de mettre fin à cela afin de diminuer quand même le taux de cette augmentation du carburant. Ça a amené des crises beaucoup dans ce pays.
1: Pour les conducteurs de mototaxis, cette hausse du prix du carburant affecte déjà leur activité. Hugues, conducteur de mototaxis, affirme toutefois maintenir son tarif initial.
5: Je n'ai pas augmenté le prix du transport, mais vu la situation, les gens se plaignent beaucoup. On a augmenté les prix du carburant à la pompe alors qu'on n'a pas augmenté les salaires. Et on comprend les plaintes de nos clients. Je viens de déposer quelqu'un que j'avais pris en ville pour l'université. Il a juste payé 150.
1: Osé Noël Ndakouzou, délégué adjoint des conducteurs de taxis et bus au centre-ville, dénonce également les conséquences de cette augmentation du prix du carburant.
6: Cette situation a des répercussions sur notre travail. La plupart de mes amis se plaignent. Premièrement, il n'y a pas de travail. Deuxièmement, le prix du carburant a augmenté. On ne sait plus quoi faire.
1: Au-delà des stations-service, cette hausse du prix du carburant menace d'avoir des répercussions sur l'ensemble de l'économie nationale, entre autres l'explosion des coûts du transport, la flambée du prix des marchandises et une pression sur les pouvoirs d'achat des ménages déjà touchés.
0: Merci Edouard, vous êtes avec nous en studio A de Radio Nikiluka ce soir. Bonsoir Edouard.
7: Bonsoir, parfait, dit comme c'est. Bonsoir à toutes et à tous.
0: Pourquoi vous avez décidé de parler des conséquences de la hausse des prix des hydrocarbures juste quelques jours après l'annonce du gouvernement?
7: Teddy, vous savez, lors des conférences de rédaction, nous parlons de beaucoup de sujets qui concernent la vie quotidienne, qui concernent le pays, qui concernent la vie de la population, parce que l'annonce a été faite par le gouvernement et du coup, l'annonce a été diffusée sur nos antennes et nous, on ne se limite pas seulement à la diffusion de cette annonce. Nous cherchons maintenant, pendant la réunion de la rédaction, à avoir l'impact de cette décision, de cette annonce sur le quotidien des Centrafricains. C'est dans ce sens que ce sujet a été discuté pendant la conférence et c'était décidé que voilà, nous puissions voir les conséquences de cette décision et c'est comme ça qu'on a eu à traiter ce sujet pour que nous puissions savoir ce qui s'est passé réellement dans les quartiers.
0: Justement, comme vous l'avez dit, vous êtes descendu sur le terrain, vous avez recueilli des témoignages. Certains clients déplorent la spéculation de la part de certains conducteurs de mototaxi. Est-ce que vous l'avez constaté? Est-ce que vous avez écouté des témoignages dans ce sens?
7: Certainement, si vous allez écouter dans ces reportages, il y a différentes réactions. Il y a d'abord une cliente qui a essayé un peu de se plaindre sur le prix, l'augmentation de ses prix des carburants. Elle habite Pétévo. Avant, pour venir à l'université, elle payait 200 francs CFA de PTV à l'université. Mais pour l'instant, elle paye 300 francs. C'est déjà une des conséquences de cette augmentation du prix. Nous avons également trouvé des conducteurs de taxi-moto qui se sont plaints. Et par cet échantillon, nous dirons que cette hausse du prix a déjà des conséquences.
0: Quand je parle de spéculation, par exemple, même si la distance n'est pas longue, et puis certains clients pensent que les conducteurs de moto-taxi, ils en ont profité de l'occasion pour augmenter à leur niveau.
7: Bon, tout le monde sait que le prix du carburant est à la hausse. Et alors, s'il arrivait qu'il y a une distance où les tarifs étaient de 100 francs, s'il ajoutait 50 francs pour parler de 150, la course pour une distance de 100 francs comme auparavant, et bon, ça se voit, tout le monde doit se plaindre, c'est parce que les taxis moto augmentent également le prix. Non, c'est là dû à la situation qu'ils traversent.
0: Mais est-ce que les conséquences de cette augmentation des prix du carburant concernent seulement les taxis-motos ou ça touche aussi les véhicules de transport en commun qui font par exemple la navette entre la capitale Bangui et les villes de province?
7: Ça touche partout, ça touche toutes les couches. Même ceux qui n'ont pas des engins, ils sont touchés par cette conséquence. Et n'en parlons même pas pour ceux qui font Bangui, province. Les trajets qu'ils parcourent, les prix du carburant qu'ils achetaient, par exemple, pour quelqu'un qui quittait Bangui pour Bombaré, par exemple, s'il consommait 50 litres qu'il achetait à 52 500, par exemple.
5: Avant l'augmentation.
7: Avant l'augmentation. Et aujourd'hui, prendre 50 litres multiplié par 1150, du coup, vous allez voir que il y a eu 5000 de plus, il est obligé d'augmenter les prix. Donc, l'augmentation du prix du carburant, pour ceux qui font Bangui province, c'est encore le pire.
5: Mais quelques jours après la diffusion de cette information, puisque nous l'avons diffusée mardi, et aujourd'hui nous sommes dimanche, y a-t-il eu des changements?
7: Il n'y a eu aucun changement jusqu'à présent. C'est parce que le gouvernement continue de maintenir sa position. Et malgré la plainte de la population, rien n'a changé. Les prix du carburant, par exemple de l'essence, c'est 1150 francs CFA à la pompe. Donc, rien n'a changé, tout est resté à sa place, donc on ne peut pas prétendre à dire, à parler d'un changement pour l'instant, en attendant d'autres éventualités.
5: Mais entre-temps, cette augmentation continue de susciter des réactions aussi bien du côté de la société civile que du gouvernement. Que peut-on retenir de ces nouvelles réactions?
7: Des réactions fugent de partout, tu dis. Quelques sociétés civiles du pays commencent déjà à réagir, notamment société civile Igwe, il y a OGDC qui ont déjà réagi suite à l'augmentation des prix du carburant et ses conséquences, où elles ont lancé déjà les mots d'ordre des villes mortes demain face à la hausse du prix des carburants décidés par le gouvernement du pays.
5: Et du côté du gouvernement?
7: Du côté du gouvernement, c'était le jeudi passé, t'es dit, le porte-parole du gouvernement a tenu une conférence de presse pour essayer de parler de bilan de 100 jours du gouvernement. Alors, la question relative à l'augmentation du prix du carburant, comme c'est un sujet d'actualité, et les gouvernements continuent à maintenir sa position. Les centrales syndicales, composées de 10 groupes, ont demandé la revalorisation des salaires et en cas de quoi la suppression de l'augmentation de ces prix. Le porte-parole du gouvernement est clair. Il dit la trésorerie fait défaut et il n'y aura pas une revalorisation. C'est parce que le pays est asphyxié financièrement. Donc il n'y a pas d'autres ressources qui pourront venir accompagner cette hausse du prix. Même du côté de la société civile, ceux qui ont lancé les mots d'ordre pour la ville morte, pour l'opération ville morte demain lundi, le porte-parole du gouvernement, il a dit, ceux qui veulent le suivre, c'est leur problème. Mais il pense que cette démarche, bien qu'elle soit logique, mais cela doit être encadré. Et ceux qui vont s'imposer de manière anarchique vont retrouver le gouvernement devant eux. Donc le gouvernement maintient sa position dans cette situation.
5: On a écouté même le président de la République, il a dit que l'augmentation des prix du carburant à la pompe, c'est dû à la guerre au Moyen-Orient. Mais aujourd'hui, quelles sont d'autres conséquences, surtout s'il n'y a pas des mesures d'accompagnement de la part des autorités du pays?
7: Les conséquences sont nombreuses, je te dis. Hormis les transports, nous avons des conséquences économiques. Par exemple, quelqu'un qui quitte PK12 pour acheter ses marchandises. S'il payait PK12 km 5, la moto à 500 francs, et aujourd'hui qu'il paye à 700 francs, la marchandise qu'il achète ici, il doit nécessairement ajouter quelque chose dessus pour compenser les 200 francs CFA d'ajout qu'il a perdu sur les transports. S'il fait aller-retour, ça lui fait déjà 400 francs. Alors, s'il avait un article qu'il vendait à 500 francs, lui, certainement, pourra augmenter cet article à 550 francs ou soit à 600 francs. Du coup, sur le plan économique, cela affecte négativement les paniers de la ménagère. Et avec le temps, nous entrerons dans une situation confuse où tout sera revu à la hausse. Une des conséquences, par exemple, les entreprises qui utilisent des carburants pour faire tourner leurs moteurs, pour la fabrication, la transformation de leurs produits, elles seront obligées de mettre certains employés à chômage, et ce qui va constituer un danger pour le pays. C'est ce que nous ne souhaitons pas.
5: En tout cas, merci à vous, Edouard, pour toutes vos réponses.
7: Merci à vous, Parfait Eddy Comessé. Merci également à tous ceux qui nous écoutent en ce moment.
5: Passons au deuxième sujet, juste après cette courte pause.
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5: Envoyez
0: vous l'annoncez également, le monde a célébré le 5 octobre la journée mondiale des enseignants. En République centrafricaine, cette journée est marquée par des difficultés persistantes dans le secteur de l'éducation. C'est le cas des enseignants affectés dans le Omomo en général et en particulier à Obo. Ils déplorent leurs conditions de vie et de travail. Notre correspondant Moïse Bakwa a croisé quelques-uns.
9: La plainte est grande chez les enseignants du fondamental 1 et du secondaire venus de Bangui et d'autres villes du pays. À défaut des maisons réservées aux enseignants affectés ici, ils doivent payer les loyers. En plus, compte tenu de la distance entre Obo et Bangui et les perturbations sur les transactions financières, l'accès de ces derniers au salaire pose énormément de problèmes. J'ai vu le Kwakwa, directeur de l'école Kuruko, se plaindre de ces difficultés.
10: On m'a affecté ici, c'est ma quatrième année. Ici à Obo, le coût de vie est vraiment très cher. Un morceau de savon que nous achetons là-bas à Bangui à 200 francs, ici c'est 500 francs. Si on n'a pas la possibilité d'avoir notre salaire, c'est aussi un problème.
9: Quant à Salvador Yetinzoni, directeur de l'école de Mboki de passage ici à Obo, il déplore le manque de matériel et manuel didactique pour bien encadrer les enfants dans son établissement.
11: Lorsque j'ai pris mon fonction, il n'y a rien. L'école était vraiment saccagée, même les tables bancs, même les conditions qui devaient nous permettre de bien travailler, ça n'y est pas. Il n'y a pas les documents, il n'y a pas les petits matériels, il n'y a même pas les tables bancs, ni les chaises pour les enseignants. Les enfants s'assoient même le sol pour travailler.
9: Bienvenu Séraphin Simbidi, proviseur du lycée de Obo, revient sur certaines difficultés avant d'appeler le gouvernement à l'aide.
12: Il n'y a pas de logement pour les enseignants, pour les administrateurs du lycée. Et Obo est loin de Bangui et c'est à Bangui qu'on paye le salaire et ils ont des difficultés à percevoir dans un bref délai leur salaire. Donc si le gouvernement pouvait penser à améliorer leurs conditions de vie, ça serait une bonne chose.
9: De nombreux enseignants affectés ici à Obo n'ont pas regagné leur poste. Ils évoquent comme raison l'insécurité et l'éloignement de la préfecture.
0: Merci à vous, Moïse Bakwa. Vous êtes en ligne depuis Obo. Comment vous avez procédé à la réalisation de votre reportage que nous venons de réécouter sur les conditions de vie et de travail des enseignants?
9: Oui, parfait. Commissaire, c'est sur la demande de mes collègues chargés de l'éducation de la direction centrale que j'avais réalisé ce reportage concernant la journée internationale des enseignants célébrée chaque le 5 octobre et ils m'ont demandé de faire le reportage sur les conditions de vie et de travail des enseignants dans le Omomo. Vous savez que à Obo, par exemple, lorsque vous êtes à Obo, ce n'est pas facile. On parle de Obo, c'est à 1500 km de Bangui. C'est pourquoi on m'avait demandé de faire ce reportage sur les conditions de vie et de travail dans la ville de Obo.
0: Dans votre reportage, vous avez dit que l'accès de ces enseignants à leur salaire pose énormément de problèmes et vous avez évoqué les perturbations sur les transactions financières. Que peut-on savoir davantage sur ce problème?
9: Partout au bout, il n'y a pas une structure bancaire où les fonctionnaires ou les enseignants peuvent retirer facilement leur salaire comme dans les autres préfectures. Et aussi, certains reçoivent leur salaire par Orange Money ou Patabiane. C'est encore très pire, car les réseaux perturbent et de l'autre côté, il n'y a qu'une agence de Orange Money ou Patabiane qui fait ses transactions financières ici à Obo. Il arrive parfois qu'il y a insuffisance de l'argent. Et on leur dit qu'aujourd'hui, il n'y a pas de retrait, il n'y a pas de dépôt. C'est difficile. C'est pourquoi je dis que c'est difficile pour que je reçoive leur salaire. Même s'ils ont de l'argent, c'est pas facile.
0: Dans certaines villes, il y a un camp fonctionnaire où se trouvent des logements administratifs pouvant permettre aux enseignants d'y habiter. Qu'en est-il de Obo?
9: Ici à Obo, il n'existe pas un camp fonctionnaire comme dans d'autres préfectures. Lorsque j'ai questionné, on m'avait dit qu'à l'époque, il y avait un camp fonctionnaire. Aujourd'hui, il n'y a que des traces de ces bâtiments-là. Même pour les enseignants, y compris les autres fonctionnaires, c'est difficile qu'ils trouvent de logement. C'est pourquoi, malgré ce qu'ils m'ont dit, qu'ils ont de maigres salaires, ils sont obligés de louer des maisons dans les quartiers.
0: En plus, ces derniers se disent confrontés à d'énormes difficultés aussi en termes de matériel et manuel didactique. Quelles en sont les conséquences sur le système éducatif dans la zone?
9: Vous savez, les matériels didactiques et manuels pour l'enseignement à Obo existent au niveau de l'institution académique. Ce matériel-là existe. On a déployé pour Mboki, Zemion, Bambouti. Pour Bambouti et Diema, cela existe encore au niveau de l'institution académique parce que à Bambouti, il n'y a pas un enseignant. À Diema, il n'y a pas un enseignant. D'abord, Diema est isolé parce qu'il n'y a pas de forces qui peuvent protéger les fonctionnaires affectés dans cette zone. Donc, je ne sais pas, est-ce que cette année, il y aura l'école à Bambouti Diamant, ça c'est une question qui reste au niveau du gouvernement.
5: Est-ce que la situation a évolué depuis la diffusion de votre sujet, Moïse?
9: C'est-à-dire, rien n'a évolué depuis la diffusion de ce reportage le 5 octobre dernier, parce que c'est une ville isolée, comme Obo se trouve à 1300 km. Je ne sais pas comment on peut avoir la solution rapidement, mais cela dépend de l'État.
5: Toujours dans votre reportage, vous avez dit que de nombreux anciens affectés à Obo n'ont pas regagné leur poste. Y a-t-il des mesures contraignantes prises ou annoncées par les autorités éducatives sur place?
9: Non seulement les autorités éducatives, les autorités politiques et administratives, je parle bien du préfet du Umbomu, il avait lancé plusieurs mesures contraignantes les fonctionnaires à regagner leur poste, mais jusqu'à aujourd'hui, cela retarde toujours. Cela dépend du ministère chargé de l'éducation de faire le suivi. Comme vous avez suivi sur les ondes, le sous-préfet de Obo, lorsqu'il a parlé de manque de suivi pour les enseignants affectés dans la zone.
5: Alors pour terminer, dites-nous si la rentrée scolaire 2026-2027 est déjà effective à Obo.
9: Oui, la rentrée scolaire 2026-2027 est effective ici à Obo, mais d'une manière timide. J'ai déjà dit ça plusieurs fois, les enseignants sont insuffisants et l'inspection académique est en train de faire des efforts pour que la rentrée soit effective. Mais sinon, mais pour les autres sous-préfectures, comme j'ai signalé tout à l'heure, à Bambouti et à Diema, il n'y a pas un enseignant et je ne sais pas, les cours vont démarrer cette année, surtout à Bambouti, je ne sais pas. Diema aussi, il n'y a pas de force, c'est un peu difficile.
5: Merci pour vos réponses, Moïse.
9: C'est dit comme ça, je vous rends le micro.
5: Avant de clôturer cette émission, place au buzz de la semaine avec Amit Tidjani. Bonsoir Amit.
13: Bonsoir Teddy. Gros buzz sur Facebook cette semaine autour de l'accident grave qui s'est produit au PK12 à la sortie nord de Bangui dû à une surcharge. Selon des témoins, un camion remorque de 22 roues en provenance de Boali s'est renversé près du pont bascule sur des passants et des installations commerciales. Le bilan provisoire fait état de 6 morts dont un bébé et plusieurs blessés. Entre temps, les réactions sont nombreuses et variées sur Facebook et dans les groupes WhatsApp. Un internaute dit, après le drame de la citerne survenue au niveau de la rue des Serres à Bimbou, beaucoup de gens pensaient que les autorités prendraient des mesures fortes concernant la circulation des camions et autres poids lourds en pleine journée. Malheureusement, force est de constater que la situation perdure et que nous continuons à compter les morts sur nos routes. Un autre s'interroge. Le permis du chauffeur de ce véhicule est-il encore valide puisque j'ai appris que celui-ci conduisait en communiquant par téléphone. Pour un autre internaute, on dit souvent aux commerçants et aux conducteurs de quitter les abords des routes. Voilà les conséquences. Toutefois, il faudrait aussi réglementer la circulation des gros engins. Pour celui-ci, il se dit beaucoup touché. À cause de la maladresse d'un chauffeur, voilà qu'il y a des pertes en vie humaine, surtout que parmi les victimes, il y a un enseignant de l'université, une femme et un bébé. Paix à leur âme et sincères condoléances. Un autre commentaire. Avant, c'était un camion de 18 roues renversé à Bimbo. Ensuite, un camion citerne renversé aussi à Pétévo. Et aujourd'hui, on parle de camions tombés au PK12. Ça explique quoi et quelles sont les mesures conséquentes concernant le passage des camions le jour. Celui-là ajoute, ailleurs, ces véhicules ne circulent pas pendant la journée. Parfois, on peut toutefois éviter certaines pertes au lieu de le vivre. Un internaute écrit encore sur Facebook. Ce qui m'étonne, lorsqu'il y a eu cet accident, certaines personnes ont volé des choses dans le véhicule. Ce sont les conséquences de la pauvreté. Enfin, un internaute avec une idée biblique prodigue un conseil. Je voulais dire à tout le peuple centrafricain de jeûner et de prier, car il y a certaines pratiques néfastes qui se passent dans le pays. En tout cas, Teddy, ce sont là les quelques réactions sur les réseaux sociaux que nous avons recueillis après l'accident de la route mardi dernier au PK12.
5: Merci ami Tidjani. La chronique buzz met un terme à la synthèse de l'actualité de cette semaine. Merci de nous avoir suivis. On se retrouve dimanche prochain, même heure, même fréquence. Nous avons bénéficié de la complicité technique de David Bema. Restez branchés pour suivre la version Sango.

La lecture de vos avis communiqués sur les 100.9 FM Radio de Kiluka, la Banque des États de l'Afrique centrale BAC, informe le public centrafricain que les opérations d'échange des billets de banque contre les pièces de monnaie aux personnes physiques, aux entreprises, magasins, boutiques, supermarchés, conducteurs des taxis, des bus et taxis, taxis moto, transporteurs de grandes lignes, Kole Waligara, Abubangere ainsi qu'aux particuliers se poursuivent. Ces opérations se dérouleront tous les mardis, jeudi et vendredis de 9h00 à 12h00. Conditions d'accès au guichet spécial de la BAC pour faire cet échange se présente de la manière ci-après. Se munir d'une copie de pièce d'identité nationale, d'un passeport ou d'un permis de conduire en cours de validité. Se faire enregistrer au niveau de la guérite de la BAC. Sise à côté de l'Assemblée nationale le même jour, des opérations 8h00 à 9h00 et se présenter au guichet de change à l'appel de son nom. Par ailleurs, la direction nationale de la Banque des États de l'Afrique centrale rappelle à toute la population centrafricaine que le commerce des pièces de monnaie est condamnable et que tout individu qui se livre à ce genre d'activité doit être dénoncé pour être traduit en justice. Aussi, elle attire l'attention de la population centrafricaine que les pièces de monnaie mises à la disposition des économies de la sous-région CEMAC sont destinées à des fins de transactions économiques et financières et non à être utilisées comme jetons dans les machines à sous des salles de jeux de hasard ou à être transféré en bijoux. Fait à Bangui, le 30 septembre 2026, signé le directeur général Ali Chaibou Landou. Le ministre de l'économie forestière, des ressources fauniques et aquatiques demande avec insistance aux auxiliaires des eaux et forêts dont les noms suivent à prendre part à la formation élémentaire de techniques et tactiques d'armes en abrégé FETA organisée par à leur intention pour une durée de 3 mois au sein des locaux de l'école nationale de la police à Bangui. À cet effet, la présence de tous est obligatoire à Bangui au plus tard le samedi 17 octobre 2026. Il s'agit de la région des plateaux, direction régionale numéro 1, M. Yakoro Paterne Samion, M. Pelewan Jean-Claude, M. Ngakwe Ronan Melfi. De la région de l'Équateur, direction régionale numéro 2, M. Noundim Hilaire, M. Batando Gustave, M. Zoubegué Rodrigue. De la région de Yadé, direction régionale numéro 3, M. Naziti Arsène, M. Sanzé Jonas. De la région de Kaga, direction régionale numéro 4, M. Ndaima Frédéric, Mademoiselle Amadou Gracia Juliana, Mademoiselle Ngwari Laure Stéphanie, M. Pundi Arsène Neftali. De la région de Ferti, direction régionale numéro 5, M. Landingaou Mermoz, Mademoiselle Fadil Abakar Tidjan. De la région de Obongi, direction régionale numéro 6, M. Ngwandi Antoine, M. Mongo Faye Dufin, M. Kabili Ngon Cyril Trésor. De la région de Bazoubongi, je voulais dire, direction régionale numéro 7, M. Bissa Hurlin, M. Azoa Nge Godamoya Maurice, M. Otto Kislev Betsalel. Il prie toute personne à l'écho du présent communiqué connaissant les intéressés de bien vouloir leur en faire part.

0: Ah. Le chef d'escadron commandant les légions de gendarmerie territoriale de Bangui demande aux gendarmes de première classe Ngangomba Koyadida, éloge Lionel de seconde classe, deuxième classe, Ngamid Rediwamba Marie Fleury, d'échéance sont tous nouvellement affectés à la brigade de gendarmerie territoriale de Mbaïki et qui n'ont pas encore rejoint leur poste d'affectation de se présenter à l'état-major légion gendarmerie territoriale de Bangui le lundi, c'est-à-dire demain 12 octobre 2026 à partir de 8h30 minutes précises pour nécessité impérieuse de service. Le refus de se présenter entraînera pour son auteur des sanctions disciplinaires de dernière rigueur conforme au règlement de discipline générale dans les armées. Toute personne à l'écoute du présent communiqué connaissant l'intéressé est priée de lui en faire part. Le proviseur du lycée des Martyrs informe les professeurs du premier et second cycle ainsi que les élèves de deux cycles de venir tous le lundi, c'est-à-dire demain 12 octobre 2026, à 7h pour participer à la cérémonie de levée des couleurs. À cette occasion, une importante communication relative à la situation de chaque élève sera faite par le proviseur. Par ailleurs, une séance de travail avec tous les enseignants et surveillants généraux ainsi que le personnel administratif du dit lycée est programmé aussitôt après la cérémonie de levée des couleurs dans la salle A. La présence de tout le personnel et de tous les élèves est obligatoire. La direction de l'Institut des sciences paramédicales porte à la connaissance du public centrafricain que les candidatures au concours d'entrée au titre de l'année académique 2026-2027 sont ouvertes dans les filières suivantes. Licence en sciences infirmières, licence en sciences obstétricales, licence en sciences nutritionnelles, licence en sciences biomédicales, licence en kinésithérapie, assistant de santé, assistant de laboratoire, assistant accoucheur. L'Institut des sciences paramédicales met à la disposition des étudiants un centre d'encadrement pratique moderne et entièrement équipé, offrant un environnement d'apprentissage réaliste et innovant pour développer les compétences professionnelles indispensables au métier de la santé. La date limite de dépôt des candidatures est fixée au 5 novembre 2026. Une déclaration de recette vous sera remise contre un versement de 15 000 francs CFA comme frais de dossier. Les concours se dérouleront du 9 au 10 novembre 2026. Le secrétariat est ouvert tous les jours ouvrables de 8h à 15h30 minutes et les samedis de 8h à 12h. La direction porte à l'endroit des candidats ayant obtenu leur baccalauréat ou un diplôme équivalent et n'ayant pas encore retiré leur attestation de succès et ceux qui sont en attente de l'authentification, je voulais dire, de leur diplôme par la direction des examens et concours et déposer leur dossier de candidature sous réserve de leur diplôme. L'Institut des sciences paramédical est situé à 150 mètres du rond-point du 8e arrondissement sur l'avenue du Général Mbaïkwa. 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Je réponds 74 16 2 x 30 ou 76 31 00 00. 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Public de Bangui et ses environs, élèves, étudiants, fonctionnaires, chercheurs, commerçants, etc. Bonne nouvelle pour vous. L'anglais est considéré comme la langue de référence pour les instances internationales, une langue de travail pour les autres organisations et les sociétés multinationales. L'anglais ouvre les portes des marchés mondiaux et permet aux professionnels de naviguer dans les complexités de l'environnement commercial et international. C'est dans cette optique que la direction de cours du soir en anglais située dans l'enceinte de l'église apostolique PK4 avenue Barthélemy Bouganda dans le 3e arrondissement de Bangui porte à votre connaissance que la 67e session des cours d'anglais est offerte. Voilà, les inscriptions se font tous les jours ouvrables de la manière suivante. Initiation pour ceux qui n'ont jamais appris l'anglais, chaque mercredi et vendredi de 16h à 17h30, niveau 1. Pour ceux qui ont le niveau faible en anglais, chaque lundi et jeudi de 16h à 17h30, niveau 2. Pour ceux qui se débrouillent un peu en anglais, chaque mardi et vendredi de 16h à 17h30. Anglais parlé chaque samedi de 14h30 à 17h30. Pour tout renseignement vraiment complémentaire, il suffit juste d'appeler les numéros suivants 72 75 80 35 ou 75 04 97 57 ou alors 72 89 66 22. 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

0: Benito Akora, Ghana Bagetti, WhatsApp, hello.
1: Hello, Barada, tout le temps.
0: Et quoi, Barada, Mingi, Reta, Andosa, Erida?
1: Nam, tu as l'air de me savoir, tu es là.
0: Un beau rame, n'a la piso katone.
1: Ah, toto, Dini, dis jamais, mon gars, tu as Dini, jamais, mon gars, j'ai d'ara.
0: Ah, ça t'a poussé, tiens,
1: bon, dit que j'ai dit que jeune couturier.
0: Ah, à la fou bongo.
1: Ah, il fou bongo.
0: Ok, donc ça veut dire que la sauce samedi soit ça quoi là, main.
1: Ah, il s'est gardé tout ce qui était tout, mais quand même, ça va.
0: Ok, je l'ai pris dans ça.
1: Il y a beaucoup de gens qui ont dit que c'est un
0: singe là.
1: On a la famille, là, monsieur. 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
0: Ok, singila mingi na la kaba.
1: Merci, Nala, Toto.
0: Singila, mais prochainement, tu es réussi à la canne radio sur la terre, ça, Kawa, ou Yonancio.
1: Voilà, Toto.
0: Ok. 72-29-52-52-75-93-33-33. Chimia Martinia Ode. Jérémy Amenendina Dotia Bakuru. Onja Villa Bissayo Tenta Sangoti Lakuiso. Combien de temps, on va le dire, WhatsApp, allô?

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0: Encore ta bête, vous soyez en train de dire que vous êtes en train de dire que vous
1: êtes
0: en train de dire que vous êtes
1: en train
0: de dire que vous
1: êtes en train de dire que vous êtes en train de dans la famille, mes petits confrères, ça que m'a mis en dessous, et puis dans la table aussi.
0: Quand tu as signé la mingi, dans la 14, bon, mon mari n'a pas dit bombardé barao.
2: Ma mingi, quand on m'a dit, n'a pas dit.
0: Bombardé, quand toi?
2: Ouais, bombardé, ça va. En fait, il m'a fait des météos, il y a des merveilles, on a fait ça effectivement. Dès que tu es là-bas.
0: Dès que tu as fait, tu es là-bas. Ouais, ouais, ouais. Mais
2: il y a des présences là-bas, il va me faire, tu vois. Et là, il m'a dit, je n'ai pas fait
0: quoi. Ok, Dieu l'a pris, Nazwa.
2: Bon, quand j'en ai, bah, voilà, tu es là, tu es là, tu es là, tu es là. Et il dit, bah, toute population, tu bombardes, toi, tu es au mari, on a entré ça là-bas, toujours. Et il dit, ça va, il dit, bah, animatrice, il y a, Megan de Kiruka, Miss L.
0: Ok, singula mingi, nana, kato, so, boy, mou, minita, na, WhatsApp. Allô? Allô?
3: On parle, c'est Matin Ode.
0: Ibara mingi. Chérie, bon, qu'est-ce
3: Ah, on est là, Matin Ode.
0: Tona.
3: Ça va?
0: De Kiruka, nana, la car. Ah, chérie, ben, quand la radio soka wa on yo nani kasi mbati koni so imani gasa njo na kasi kesi imani giswa ben. Hello.
3: Wambi wa nana.
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0: Oh là là là là, chez moi, petit qui. Allô, chez moi, qui rigasse, pardon, attends, quoi les tirs résonnent, merci. Ah, à quoi les tirs nous en est, n'engodé à Dassona. 72, 29, 52, 52, 75, 93, 33, 33.

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1: Ah, il a mis un peu de sapin pour la mettre à balade et pour la.
0: Ah, la guine à picon, qui est en sol là. Ah, guine à plat, carré four sur la guise.
1: Ah, il y a quoi, c'est mal, il fait piste, il faut que je bringe à monter.
0: Ah, ok. Alors, ça t'a coûté, tiens, ça.
1: Bon, il est élève.
0: Ah, élève, hein.
1: Ah,
0: ok, c'est une guine à mingue, j'ai la couine à soi.
1: Mais mon dieu, la couine à papa, tu me souviens que tu fais ça là, depuis le
0: tournoi.
1: Sous l'angoisse au tournoi là. 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
0: 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Guy Florentin.
2: Non, Joe Fiston.
0: Ah, Joe Fiston.
2: Hey.
0: Oh là là. Guy, t'as les petits réseaux là, tonton. Ok. Oui, bah, regarde la carte, on est qui nous, Kama.
2: Non, merci,
0: quoi. Il m'a la façon, je la cuis dans un. Ok, singila. Ah. La galaba dans 1, 2, 3, 4, 5. Alors, Mande Kiloka, il va la voisine, voisine aussi. Bemia Gate, alias le Wen. C'est où mon nom aussi à Mande Kiloka, il va là.
3: Oumardaf.
0: Ah.
3: Poto.

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1: Oui, alo barala makina ude.
0: Barala kaminga eri na baye Cameroun ba.
1: Oui, mais il a gardé la cigare qui est centrafricaine en Mali du Cameroun depuis.
0: De quel ouvrage est-ce que toi?
1: Il m'a appris à la FM. Il m'a appris à la FM. Il m'a appris à la FM.
0: Singila Mingi, soit à Kassala Mande, quel ouvrage est-ce que tu as fait?
1: Je suis un peu plus de temps.
0: Okay.

0: Merci. Allô.
1: Allô?
0: Oui, Bara Mingi, il est temps de soi, Erida, Timi Martinez Wode.
1: Oui, ça, puis, il y a un petit peu de carnet, là.
0: Mais tu m'as encore un carton, dans la cuisson.
1: Ah, il s'est, de la poser, il y a un lit.
0: Donc, il y a posé, tranquille. Allô?
1: Oui,
0: il y a un jour la cuisson, à soi. Ok, singila mingi toto. Bon, merci mingi nana tosi mugi menita. Allô, Rodrigue.
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0: 19h54 minutes, je finis avec vos appels. Pour l'instant, je prépare la bibliothèque de ce soir. 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

William Samson, Antipalu, Sante Aladimbororo, depuis

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10: 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Il est 20h à Bangui, même heure dans la Vakaga. Nous vous invitons à présent suivre le bulletin de ce soir présenté par Ondia Villa Bissayo qui est déjà bien installé dans le studio A. Avila, bonsoir.
6: Bonsoir Martine Oude, bonsoir à tous. L'état-major des forces armées centrafricaines a lancé une opération militaire préventive dans la préfecture de la Vakaga. Dans un communiqué publié hier, le ministère de la Défense parle d'une opération qui a pour but d'anéantir une menace des rebelles sur le territoire centrafricain. On en parle avec vous, Emmanuel Stambolifis.
4: Dans ce communiqué rendu public hier, le ministère de la Défense a indiqué que la présence d'un groupe de mercenaires étrangers a été signalée en territoire centrafricain, précisément dans la zone des trois frontières entre le Tchad, le Soudan et la République centrafricaine. Dans le document, le gouvernement a affirmé que ce groupe représenterait une menace d'attaque imminente sans toutefois préciser les localités ciblées par ces hommes armés. C'est ainsi que les FAKA ont mené hier une opération militaire dans la Vakaga afin de prévenir toute attaque. Au cours de

0: 8 civils enlevés par la LRA ont été libérés.
1: Parlons toujours de l'armée. Elle a nettoyé hier, samedi, le centre de santé du camp Fidalobro à Bangui et remis des fournitures scolaires aux enfants des militaires décédés. Ceci à l'occasion du 18e anniversaire de l'école nationale de formation des sous-officiers ENSO. Reportage de Bonaventure Ngomba Katikiro.
2: Il s'agit en majorité des ressortissants de cette promotion de l'École nationale de formation des sous-officiers ainsi que ceux qui poursuivent leur formation. Ils ont nettoyé la concession et les locaux du centre de santé du camp Fidalobro, remis des kits d'hygiène à cette structure sanitaire et porté assistance aux orphelins des militaires. Le médecin colonel Frankie Kwandongi Bangé, directeur général des services de santé des armées, justifie cette action.
3: Je précise que nous sommes là d'abord pour l'opération Kwanakwa qui n'est plus à décrire. Et ensuite, pour recevoir officiellement et solennellement des kits d'hygiène des mains de l'ETM et également les travaux de réhabilitation du circuit d'eau courante au niveau du centre médical du camp Fidalobro. C'est une structure sanitaire qui appartient à l'armée, mais il faut aussi savoir que ça ne reçoit pas que les militaires. Nous recevons les militaires et les civils et la famille des militaires. Alors, pour nous qui sommes les premiers promoteurs de la santé, c'est un exemple pour nous de travailler dans les conditions d'hygiène requises par la pratique médicale. Et donc, avec tous ces kits que nous avons reçus, ces travaux de réhabilitation, ça nous met dans les constant et donc pour exercer notre métier. Donc ça va contribuer à la prévention des maladies et à la bonne prise en charge de tous les patients.
2: Le commandant Awadede Utumaze Pa, commissaire commandant, dit pourquoi cette assistance aux orphelins des militaires.
4: Nous avons des promotionnaires qui sont décédés, que ce soit pour des causes naturelles ou bien au combat. Alors leurs enfants sont aussi nos enfants. Il nous appartient maintenant d'apporter un soutien pour que ces enfants ne se sentent pas abandonnés. Voilà pourquoi nous profitons de cette occasion aujourd'hui de leur remettre des kits scolaires.
2: Les enfants en difficulté, eux, sont émus de ce geste en leur faveur. Wendy Rebecca Mongonou, élève en classe de 5e au lycée de Pidouze.
5: Mon père est mort, c'est pour ça que je suis venue ici. On nous a remis des kits, des sacs, cahiers, bics, à droite, de l'argent. Merci pour ce que vous avez fait. On est vraiment contents.
2: Malgré la réhabilitation du centre médical du camp Fidel au Brou, certaines installations sanitaires ne fonctionnent pas selon nos constats.
1: Les avis divergent quant à la tenue de la journée ville morte prévue demain par les organisations de la société civile, OGDC et Igwe Lacoscase. Une coordination de centrales syndicales condamne ce projet, tandis que la plateforme des partis centristes demande que cette journée soit observée. Une autre réaction, c'est celle du syndicat des conducteurs et receveurs de taxis et bus qui se désolidarise de ce mouvement. Suite à ces discordes, Faustin Zamuto, sociologue et analyste politique, appelle le gouvernement à entreprendre un dialogue social avec les différentes organisations de la société civile avant d'engager des grandes décisions qui touchent la nation. Cet appel fait suite aux tensions qui proviennent de l'augmentation des prix du carburant à la pompe. Dans une note publiée jeudi dernier, il dit qu'augmenter les prix n'est pas un problème, mais sans en informer est le problème. Il rappelle les exigences de la démocratie afin d'éviter la rupture du contrat social.
6: La question de l'augmentation du prix du carburant était tombée sur tout le monde. Là, il y a un problème parce qu'on ne sait pas comment les choses sont passées et ça rendu tout le monde quasiment fou. Ça pose un problème de méthode pour une réforme de ce genre. Le carburant, c'est pas n'importe quel type de denrée, c'est essentiel pour la vie. C'est quelque chose qui touche à la vie de tout le monde. Donc, que ce soit la réforme sur le pétrole, sur l'éducation nationale, etc., il y a une méthode. Il faut discuter avec les gens en amont. Il faut aller vers les gens, il faut expliquer ce qu'on va faire. Il faut montrer ce qui va ou ce qui ne va pas, pourquoi on est arrivé à ça. Or, du jour au lendemain, on met tout le monde devant un fait accompli et c'est là que le bât blesse. On peut discuter avec les syndicats, la société civile, pour discuter avec eux pour voir comment elles peuvent percevoir cette réforme. Et non pas rester dans les cabinets et prendre des décisions comme ça du jour au lendemain. Et ben, les conséquences, c'est le trouble que ça a généré. D'ailleurs, il suffit de voir les séries de déclarations des uns des autres. Alors que nous sommes dans une démocratie, donnons la parole au peuple, écoutons-les. Donc là, on peut arriver à prendre une bonne décision.
1: Les responsables des caisses mutuelles de Centrafrique ont rendu public ce vendredi les résultats d'audit menés dans cette microfinance. Selon Jacob Mbaitajim, administrateur provisoire des CMCA, plus de 14 milliards de francs CFA ont été détournés. Il demande à la justice d'aider les CMCA à mettre la main sur les auteurs de ce détournement. Il l'a dit lors d'une conférence de presse tenue à Bangui. Il est au micro de Emmanuel Sambolifis.
7: Les résultats de l'audit indiquent clairement qu'il y a un système mafieux qui a été mis en place pour détourner les fonds des caisses mutuelles de Centrafrique. Il a fait sortir près de 14 milliards de faux crédits, de faux virements qui

0: ont été organisées par les dirigeants sociaux de la maison au profit peut-être d'eux-mêmes, de leurs apparentés et, ou de leurs amis. Dans ce rapport, il y a une liste de près de 142 personnes avec des responsabilités définies, des montants clairs. Et c'est des faits de fraude qui appellent la justice à s'auto-saisir de ce dossier. Il y a déjà des plaintes là-bas, mais je suis en train de faire des compléments de plaintes pour que des gens à titre individuel ou collectif puissent être punis pour ces cas de fraude, notamment pour récupérer au moins 4 milliards de francs CFA qu'ils ont dissimulés. Et les autres, bon, c'est qu'on va continuer à travailler pour que les résultats soient aussi clairs possible pour tout le monde.
1: Hors de nos frontières, conflit dans l'est de la RDC, la visite de la délégation de l'Union africaine a pris fin hier. Elle a de nouveau rencontré le président Tshisekedi hier à Kinshasa. Cette mission, composée des anciens présidents, entre autres du Kenya, du Botswana, de l'Éthiopie et de la Centrafrique, représentée par Catherine Samba-Panza, avait plutôt dans la semaine eu des entretiens avec Paul Kagame à Kigali, avec l'FC M23 à Goma, pour tenter de trouver une sortie à la crise dans l'est du Congo. Et puis en sport football, le tournoi de l'Unifac U20, les Fauves de Bazubangi sont arrivés ce matin pour Yaoundé au Cameroun. Au total, 23 joueurs dont 3 gardiens de but, 7 défenseurs, 6 milieux de terrain et 7 attaquants vont prendre part à ce tournoi qualificatif à la CAN de cette catégorie. La compétition va démarrer demain et prendra fin le 24 de ce mois. La RCA évoluera dans le groupe A aux côtés du Tchad et du Cameroun et disputera son premier match jeudi prochain à 13h face au Tchad. Football féminin éliminatoire des Jeux Olympiques de Los Angeles 2028. La RCA va jouer encore après-demain contre l'Algérie au match aller avant-hier. L'équipe centrafricaine a été malmenée 8-0 par la sélection algérienne. Basketball, les matchs des playoffs de la Ligue de Bangui débutent mardi prochain. Le premier match va opposer chez les dames CBC à Abeille à partir de 16h. Ensuite, à 18h chez les hommes, les Aveilles joueront contre Zarasclon. Et voilà tout préparé par l'équipe de la rédaction de Radio Ndakeluka comme bulletin. Merci d'avoir suivi.
2: Merci beaucoup à vous, Ondia Villa Bissayo. Merci également à Guy-Rémy Yamindi marquant à présent une pause avant de retrouver Christiane Demango dans 100% Culture.
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2: 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Il est temps maintenant de retrouver Christiane Demango et son invité, le parfait Mangumbala, agronome de formation et auteur du livre intitulé « Quelle gouvernance pour l'agriculture centrafricaine ?» Nous vous signalons que c'est une rediffusion.

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1: Taxman, bonjour.
2: Bonjour au patron.
1: Pour me déposer au niveau de PK10 dans la ruelle de Shogi en allant chez le ministre Wanze, Lingisara, je vous donne combien?
2: Vers PK11? Ok, 5000 francs, papa.
1: Ah, c'est quoi comme ça?
2: Ah, tu vois, l'histoire avec Kabewa actuellement là, c'est compliqué.
1: Il faut diminuer un peu.
2: Donne-moi 4000.
1: Oh, 4000, on y va. Comme le chemin est un peu long, dans ce taxi, nous écoutons un beau morceau du groupe formidable Muziki, Magalina. Ben, nous sommes déjà arrivés. Ramenez-moi 1000 francs, c'est 5000.
2: D'accord, monsieur, il n'y a pas de problème. Et voilà votre 1000 francs, monsieur.
1: Merci beaucoup et courage.
2: Merci.
1: En arrivant exactement là où Monsieur le Parfait Mangumbala nous demande de le retrouver, c'est lui qui nous reçoit.
3: Bonjour Chris.
1: Bonjour Monsieur le Parfait.
3: Alors bienvenue.
1: Merci beaucoup. Il nous demande d'aller nous mettre là où l'émission doit se dérouler.
3: Vous pouvez rentrer au salon, comme ça on aura le temps de bien discuter à l'abri des bruits.
1: D'accord. Notre invité, le parfait Mangumbala, est un homme de réflexion de terrain et de conviction. À travers son livre consacré à l'agriculture centrafricaine, il ne cesse de se contenter, pas de décrire les difficultés du secteur. Il propose des pistes de solutions avec un regard lucide et plein d'espoir. Son éloquence ne se mesure pas seulement à la qualité de ses mots, mais aussi à sa capacité à parler simplement d'un sujet essentiel. Lorsqu'il évoque la terre, il parle de la vie. Lorsqu'il parle des paysans, il parle des femmes et des hommes qui nourrissent la nation. Et lorsqu'il parle de l'agriculture, il parle aussi de la dignité, la souveraineté et l'avenir. Et dans la tradition africaine, on dit souvent que la terre ne ment jamais à celui qui la respecte. Cette sagesse semble guider la pensée de Le Parfait Mangumbala. Son ouvrage est un appel à redonner à l'agriculture la place qu'elle mérite, mais aussi à transmettre aux jeunes le goût du travail, de la terre et l'amour du patrimoine agricole de nos ancêtres. À travers sa plume, il nous rappelle que cultiver la terre, c'est aussi cultiver l'espoir, préserver notre identité et préparer les générations futures. Mangumbala est un homme visionnaire, passionné et engagé. C'est ainsi que je le divise en trois. Visionnaire parce qu'il porte un regard sur l'avenir de l'agriculture centrafricaine. Passionné parce qu'il met son savoir au service de la terre et des producteurs. Engagé parce qu'il défend avec conviction une agriculture capable de nourrir le pays et de contribuer à son développement. Voilà, on est déjà arrivé. Il nous demande de prendre place.
3: Asseyez-vous.
1: Oui, merci, c'est très gentil. En prenant place, Monsieur Mangumbala est en train d'écouter une très belle chanson.

J'ai choisi ce titre parce que je vois qu'on est assez hypocrite parfois dans la vie. 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

0: Voilà, l'émission c'est 100% culture. Nous échangeons ce soir avec Monsieur le Parfait Mangumbala, qui est agronome de formation et l'auteur du livre Quelle gouvernance pour l'agriculture centrafricaine. Monsieur le Parfait Mangumbala, bonsoir.
1: Bonsoir.
0: Qu'est-ce qui vous a poussé à écrire sur l'agriculture centrafricaine?
1: Je pense que aujourd'hui, ça fait plus de 20 ans que j'exerce dans ce secteur qui me passionne. Aussi, j'ai remarqué que nos anciens nous ont pas laissé assez d'écriture aussi. Et que nous, si on fait la même chose, ceux qui viendront après nous aussi n'auront rien. On a perdu beaucoup de gens très intellectuels, mais on ne peut pas profiter de tout ce qu'ils ont, parce qu'il n'y a pas eu assez d'écriture. Ça, c'est la première motivation. La deuxième est du fait que j'ai compris que pendant ces 20 ans que j'ai fait, on a toujours tendance à dire que c'est l'argent qui manque pour développer le secteur. Or, quand on a comptabilisé dans les 10 dernières années, je crois qu'on a fait rentrer au moins 300 milliards dans ce secteur-là.
0: 300 milliards dans ce secteur,
1: Ouais.
0: ça vient de la part des
1: Ça vient de la part des
0: bailleurs.
1: bailleurs. Ça, je parle des bailleurs seulement, parce que là, j'ai pas pris le budget national. Donc, et ces ressources-là aujourd'hui, si on fait le bilan, on voit que les choses ont moins changé. Donc, pour moi, j'ai dit non, il faut qu'on change la manière de faire. Peut-être que si on change notre gouvernance de la chose, ça peut fonctionner.
0: Raison pour laquelle vous avez titré ce livre, Quelle gouvernance pour l'agriculture centrafricaine?
1: Oui, bien sûr, c'est pour ça.
0: C'est un choix au hasard ou bien?
1: C'est
0: Parce que vous êtes du milieu,
1: une manière
0: vous
1: de.
0: avez longtemps étudié, observé, que vous avez dit, je dois titrer ce livre de la sorte.
1: Parce que pour moi, je change. Au lieu de dire c'est le financement, je dis c'est la gouvernance au fait. Je dis quelle gouvernance on peut le faire? Parce que dans cette gouvernance, vous voyez que si on s'organise mieux, on peut mieux tirer profit d'une petite ressource soit-elle. Donc pour moi, je pense que c'est le mot qui résume le mieux l'idée que je voulais porter par ce livre.
0: Entrons maintenant dans le livre.
1: Oui.
0: Dans votre ouvrage, vous dites que la République centrafricaine est un pays très riche en terres, mais que la population souffre encore de l'insécurité alimentaire. Comment expliquez-vous ce paradoxe?
1: Effectivement, c'est le paradoxe. Naturellement, on a tout. On a les terres arables, on a l'eau presque toute l'année, on a les différents climats autres. Seulement, au niveau de la production, nous ne sommes pas encore à l'autosuffisance alimentaire. Les analyses de IPC qui ont été faites montrent que plus de 2 millions de la population vit dans l'insécurité alimentaire. Cela est lié à plusieurs paramètres. La première des choses, c'est l'insécurité qu'il y avait dans certaines régions, ce qui fait que quand il y a l'insécurité, les gens ne partent pas cultiver. Il y a aussi la disponibilité, qui à un moment de l'année, comme notre agriculture est systématiquement pluviale, donc il y a certains produits qui ne sont pas disponibles, donc il y a des périodes de soudure et autres. Et pour nous, il suffit de faire un certain nombre d'investissements pour que nous puissions produire toute l'année et en quantité voulue. Et là, il faut maintenant repenser qu'est-ce qu'on veut faire, comment est-ce qu'on veut gérer tout ça. C'est pour ça que pour nous, le problème se situe beaucoup plus au niveau de la gouvernance, quoi.
0: C'est un ouvrage de 125 pages divisé en 18 chapitres. Alors pourquoi 18 chapitres?
1: Quand j'ai subdivisé, c'est pour mieux traiter les différentes parties, au fait. Vous voyez, on a commencé par présenter le pays avec son potentiel. Donc, on a subdivisé ça en grands thèmes, quoi, pour nous permettre vraiment d'aborder chaque thème avec plus de précision et aussi apporter notre contribution à la résolution des défis qui sont dans chaque chapitre que nous avons identifié.
0: D'accord, allons très rapidement à la partie introductive, la page 5. Hein. Désolé si ma voix ne se porte pas bien. Nous sommes dans la saison des chenilles et puis l'impact direct est là. Vous avez commencé par une phrase, je peux dire une citation, qui dit: une nation qui néglige son agriculture compromet à la fois sa souveraineté, sa stabilité et son avenir. Pourquoi cette citation? Cette
1: Oui.
0: phrase que moi je peux appeler une citation venant de vous.
1: Oui, ben, vous allez voir qu'à la tête de chaque chapitre, je commence comme ça. Je résume par une citation ce que je pense du chapitre. Et après, j'aborde. Effectivement, quand une nation qui néglige son agriculture, comme je l'ai dit, perd sa souveraineté, parce qu'on va dépendre de l'extérieur pour avoir tout ce qu'on veut. Et c'est ce qu'on a aujourd'hui. Et comme je l'ai dit, sa stabilité, ça veut dire que quelqu'un qui ne mange pas, un ventre qui ne mange pas, n'a point d'oreille.
0: Un ventre affamé.
1: Affamé, il n'a point d'oreille. Et la dernière, c'est l'avenir. Vous savez, un enfant qui est bien nourri, qui a bien mangé, il va être à l'école, il va être intelligent, il va faire son travail correctement. Donc vous voyez, on compromet notre avenir. Si on n'arrive pas à faire nourrir la population, c'est aussi l'avenir qui est compromis. Donc c'est juste pour résumer l'idée que je veux faire porter par ce document.
0: Belle citation. Alors Monsieur Mangumbala, vous insistez beaucoup sur la gouvernance agricole. Pourquoi selon vous une bonne gouvernance est-elle aussi importante que la terre ou bien les semences?
1: La gouvernance, c'est que il faut qu'on sache le rôle de chacun dans ce qu'on veut faire. D'abord, on se fixe une vision, on se fixe un objectif, et après, on identifie les activités, mais il faut qu'on fasse ces activités par des responsables qu'on identifie. Oui. Pendant l'exécution de cette activité, on doit savoir qui doit le faire, quand et comment on va surveiller, tout et tout. Si on met cette disposition-là déjà en place, je pense que s'il y a un sou qui arrive, on sait exactement où mettre les sous pour pouvoir avoir un résultat donné. Mais si on ne fait pas cette bonne gouvernance, on risque de gaspiller de l'argent. Ça veut dire quoi? Ça veut dire, même dans la manière de prendre les décisions, chaque acteur doit se retrouver dans cette décision qui est prise. Et c'est là qu'il pourra se donner pour pouvoir produire le résultat qu'on attend de lui. Mais quand les choses se passent où il n'y a pas la participation, il n'y a pas la responsabilité, il n'y a pas la redevabilité, chacun fait à sa tête. Et ce qui fait qu'on n'est pas bien organisé et ça se répercute sur les objectifs qu'on ne va pas atteindre.
0: Lorsque vous parlez de la sorte, il y a une question qui mérite d'être posée. Vous êtes le coordonnateur du projet Prépasse. À ce niveau, vous vous remettez aussi en cause?
1: Bien sûr, nul n'est parfait. Donc tout ce qu'on fait, il faut toujours se remettre en question. On apprend toujours. Parfois, on le fait par bonne foi, mais on se trompe. Et il faut avoir ce recul nécessaire pour pouvoir le faire. Donc pour moi, aujourd'hui, on allait refaire la mise en œuvre de Prépasse, on ne le ferait pas de la même manière. On ne le fera pas de la même manière. Parce que on a appris, il y a certaines choses...
0: Qu'est-ce que vous avez appris? C'est ce que vous avez appris.
1: J'ai beaucoup appris.
0: Pendant les 5 années écoulées de ce projet.
1: J'ai beaucoup appris des producteurs. La première des choses, c'est qu'il faut leur donner ce qu'ils demandent. Leurs besoins, ils ont des besoins. Et souvent, on ne prend pas assez de temps pour les écouter. Ce qui fait qu'on perd plus de temps dans la mise en œuvre. Je crois qu'on devrait prendre plus de temps pour s'écouter avant de définir ce qu'on veut et aller dans la direction. Ça, c'est déjà l'écoute, le sens de l'écoute. Ça, c'est un. La deuxième chose, on a toujours tendance à sous-estimer les producteurs. C'est des gens qui sont vraiment, ils savent ce qu'ils... Ils savent chercher l'argent aussi. Et ils ne demandent pas tout, il y a des choses qu'ils demandent, et si on leur met à disposition, ça leur permettrait de gagner leur vie. J'ai vu des gens progresser quand on a travaillé avec eux. J'ai vu des gens refuser certaines choses qu'on a données parce que ça ne répondait pas à leurs exigences. Donc pour nous, vraiment, on a beaucoup appris, non seulement avec les producteurs, mais entre collaborateurs aussi. Il y a plein de choses que s'il y a à refaire, on le fera peut-être d'une autre manière et avec plus de résultats.
0: On va au chapitre 1. Qui dit « L'agriculture centrafricaine face au défi du développement, le paradoxe d'une richesse inexploitée. » Et vous allez faire la lecture un peu et vous allez nous expliquer. L'émission c'est 100% culture, donc nous échangeons ce soir avec le coordonnateur du Prépasse, le parfait Mangumbala, auteur du livre « Quelle gouvernance pour l'agriculture centrafricaine ?» Soyez attentifs et attentives car c'est un ouvrage rare qui est sorti, donc on est en train de décortiquer. À vous la lecture maintenant.
1: Une nation qui abandonne son agriculture renonce progressivement à sa souveraineté.
0: Toujours avec une citation venant de vous.
1: Oui. La République centrafricaine offre des illustrations les plus saisissantes du paradoxe qui caractérise de nombreuses économies riches en ressources naturelles, mais pauvres en performances productives. Dotées d'un patrimoine foncier exceptionnel, d'un réseau hydrographique dense, des conditions agro-climatiques favorables et d'une remarquable diversité écologique, le pays dispose objectivement des atouts nécessaires pour faire de l'agriculture l'un des principaux leviers de son développement. Plus de 15 millions d'hectares de terres arables, des précipitations relativement abondantes et la possibilité de produire une grande variété de cultures vivrières et de rentes constituent un potentiel dont peu de pays africains peuvent prévaloir. Pourtant, cette abondance naturelle contraste avec une réalité économique beaucoup moins favorable. Malgré l'importance stratégique du secteur agricole, la République centrafricaine demeure confrontée à une faible valorisation de ses ressources productives, à des rendements agricoles largement inférieurs aux standards régionaux et à une dépendance persistante vis-à-vis des importations alimentaires.
0: On s'arrête à ce niveau. En français simple, expliquez-nous pour la bonne compréhension de tous ceux qui nous suivent ce soir.
1: Comme vous le voyez, nous sommes dans un pays où il pleut toute l'année. Dans certains pays, il y a des gens qui ne voient pas la pluie pendant 2 ou 3 ans. Le seul mois où il ne peut pas y avoir souvent la pluie, c'est le mois de mars. Sinon, pendant toute l'année, il pleut. Il y a le soleil, il y a les terres qui sont fertiles. Seulement, on n'arrive pas à produire pour toute la population. On fait des scores parfois où certains pays moins dotés de ces potentialités produisent mieux que nous. Donc pour nous, il y a un problème.
0: À l'exemple du Burkina Faso.
1: Burkina, par exemple. Je prends juste le Cameroun à côté. Quand on part au Cameroun, il y a des semences qui peuvent produire jusqu'à 4 tonnes à l'hectare. Mais ici, chez nous, c'est difficilement qu'on atteint 1,5 tonnes à l'hectare. C'est même déjà un exploit, vous voyez. Donc il y a des paradoxes. Alors qu'on est voisins, on fait les recherches en impliquant aussi les chercheurs de chez nous. Mais pourquoi nous, on ne profite pas de ces avancées? Voilà le paradoxe.
0: Et l'école d'agronomie de Bukoko était vraiment une école d'excellence.
1: Voilà, des références dans la zone. Mais malgré tout ça, on n'arrive pas à se nourrir nous-mêmes. C'est un problème.
0: Le problème aussi, ça peut être lié au moment où on livre les semences aux agriculteurs. Parce que beaucoup se plaignent à ce niveau, monsieur Le Parfait.
1: Au fait, le vrai problème, c'est que nous, on a continué à faire de l'agriculture de subsistance. Ça veut dire quoi? On produit d'abord pour nous-mêmes, pour manger. Et c'est quand le reste, quand il y a surplus, qu'on amène sur le marché. Or, on ne fait plus ça. Maintenant, on produit pour le marché. Et ça, il faut mettre tous les investissements nécessaires en place pour que les choses se passent ainsi. Il faut que le producteur ait les meilleures semences, il ait les intrants, il produit pour fournir une unité de transformation qui transforme, qui amène sur le marché. Vous voyez un peu, tout un ensemble de services agricoles qui doivent être développés pour qu'on puisse produire suffisamment, manger et fournir le marché. Et pourquoi pas, le marché extérieur aussi, on peut envisager si nous mettons en place un système stable et durable.
0: Avoir un invité comme vous sur le plateau, c'est rare. Donc on en profite aussi pour creuser là où on cherche à avoir de la matière. Vous êtes auteur de ce livre, mais vous êtes acteur aussi, c'est-à-dire que gestionnaire d'un projet. Souvent, on voit au ministère, désolé hein, de sortir un peu du livre, on voit quand il y a un projet, on prend beaucoup d'argent pour investir dans la logistique. Et ce qui reste pour l'applicabilité du projet, c'est seulement une miette partie. Est-ce que cela n'entrave pas aussi le but recherché du projet? Parce que à la fin de chaque projet, on va faire ce qu'on appelle l'évaluation pour voir est-ce qu'on a atteint le but.
1: Oui, normalement, toute la structuration financière d'un projet répond à des normes. Il y a ce qu'on dit les coûts de gestion. Là, vous parlez des logistiques et autres, les fonctionnaires, les salaires et autres. Ça, naturellement, ça ne dépasse pas souvent plus de 15% du projet dans la structuration des coûts. Maintenant, le reste, c'est des ressources qu'il faut investir, qu'il faut financer un certain nombre de choses. Mais pour moi, je pense que ce projet-là, à un moment, la nature des projets qui vont au niveau des bénéficiaires ne permet pas un développement. Pourquoi ? Parce que plus souvent, c'est des projets d'urgence. On part pour distribuer des trucs aux gens. Et quand vous regardez les indicateurs, on va vous dire nombre de ceci distribué, mais on ne fait pas recours aux résultats qui pouvaient changer les choses. Par exemple, si aujourd'hui on a mis 1 milliard dans un projet, on va nous demander à la fin, normalement, si on veut des indicateurs qui parlent, on devrait dire ce financement a permis à combien de familles de se nourrir ou a permis d'augmenter quelle production et de combien. Vous voyez un peu. Mmh. Et c'est dans cette manière-là que je pense que la réflexion se fait aujourd'hui pour que ces ressources viennent pour faire des investissements structurants qui permettent aux producteurs d'augmenter la productivité et d'améliorer leurs conditions de vie et de créer des unités de transformation. Parce que pour la plupart, nos produits, on ne les transforme pas localement. Donc ça aussi, c'est des valeurs, de la valeur ajoutée qu'on est en train de perdre.
0: Et il y a des semences importées qui ne cadrent pas à la réalité.
1: Surtout, les semences que nous on produit ici, souvent, c'est des semences paysannes. Ça veut dire que ce ne sont pas des semences améliorées, où certains peuvent faire 4-5 fois notre production. Tout ça là va dans ce qu'on a dit, c'est les défis qui sont là. Donc si on veut arriver à l'autosuffisance alimentaire, il faut que tous ces maillons-là soient travaillés de manière à ce qu'on soit plus performant. Et ce n'est que comme ça qu'on peut augmenter la production et fournir nos propres marchés par nos propres produits qui sont transformés localement.
0: Vous avez affirmé aussi que la sécurité alimentaire est aussi une question politique. Que voulez-vous dire par là?
1: Oui, c'est une question politique, c'est une question de souveraineté. Vous voyez, nous qui travaillons dans ce milieu, à chaque fois, on part pour importer. Même si vous amenez l'argent, ils ne sont pas disposés à vous fournir les semences. Parce que c'est le fruit, c'est leur patrimoine. Et nous aussi, on doit travailler à avoir ce genre de patrimoine. Et supposons qu'il y a une crise, personne ne va nous fournir les semences. Donc c'est une question politique, c'est des décisions politiques qu'il faut
0: comme
1: prendre.
0: Comme l'axe Cameroun était fermé à un moment donné, voilà, par les assaillants, et Bangui était un peu asphyxié.
1: Asphyxié, parce qu'on ne se nourrit que des produits importés. Ça, c'est une question politique. Et c'est aux politiques de prendre les grandes décisions, de faire les grands investissements pour qu'on puisse arriver à l'autosuffisance alimentaire.
0: Restons toujours sur le chapitre 1. La version dure du document n'est pas encore sortie. Donc là, nous travaillons avec la version électronique dont nous sommes tous sur nos ordinateurs. La partie où vous avez dit l'innovation agricole, un potentiel insuffisamment valorisé. Je peux faire la lecture, même si la voix ne supporte pas bien. Je suis aussi un amoureux de la lecture. La filière maïs illustre avec une particulière éloquence ce paradoxe du développement agricole centrafricain. Des variétés améliorées, issues notamment de programmes de recherche auxquels les chercheurs centrafricains ont activement contribué, permettent aujourd'hui d'obtenir dans certains pays voisins comme le Cameroun, vous avez pris comme exemple ce pays tout à l'heure dans vos explications, des rendements compris entre 4 et 5 tonnes par hectare. En Centrafrique, ces innovations demeurent encore largement hors de la portée de la majorité des producteurs dont les rendements dépassent rarement une tonne et demie par hectare. Vous avez frôlé cette idée tout à l'heure. Alors, expliquez-nous en profondeur.
1: Oui, c'est ça. Bon, les innovations, c'est les fruits de recherche. Aujourd'hui, on a mis en point une semence où on sait qu'avec telle technique de production, vous pouvez atteindre 5 tonnes. C'est une technologie à porter. Maintenant, nous, on ne tire pas profit de ça. On ne tire pas profit parce que nous n'avons pas mis en place tous les investissements nécessaires pour pouvoir rendre ces semences-là disponibles. Mmh. Aujourd'hui, il y a l'ONASEM, il y a l'Office national des semences qui est là. Mmh. Son rôle, c'est de contrôler ces semences. Il y a la recherche qui est là pour produire les semences. Et il faut que ça soit disponible au niveau des producteurs, oui, et qu'on les assiste à profiter de cette innovation-là. Mais au niveau de ces institutions, il y a des insuffisances, que ce soit en ressources humaines, que ce soit en investissement. Et donc, ils n'arrivent pas à disponibiliser ces ressources. Donc, ces innovations qui sont disponibles, que nos producteurs ne peuvent pas y accéder, parce que le politique ou bien la politique n'a pas permis de rendre ces choses-là disponibles. Donc pour moi, c'est des paradoxes et c'est vraiment des choses sur lesquelles nous devons travailler pour améliorer les performances des producteurs.
0: Vous êtes un homme de terrain, agronome de formation. Dans votre expérience de terrain, quel est aujourd'hui le plus grand problème auquel les agriculteurs centrafricains sont confrontés?
1: Les semences, les intrants en général, la disponibilité des intrants. Et comme on a l'habitude de le dire, la plus belle femme du monde ne peut donner que ce qu'elle a. Donc si ce que vous mettez déjà dans le sol n'a pas les capacités, ils ne peuvent pas faire autre chose. D'abord les semences. La deuxième chose, les intrants de qualité. Ça veut dire les engrais, les pesticides, tout ce qu'il faut. Après, on ne transforme pas nos produits. Il faut créer des industries de transformation de ces produits. Parce que ce n'est que comme ça, les producteurs ont le marché. Ils peuvent aller vendre leur production et ça les rassure. Et là, ils peuvent produire beaucoup en sachant qu'il y a une unité de transformation qui est là. Et là, vous créez d'autres services connexes, services agricoles qui peuvent profiter à d'autres et créer des emplois. Mmh. Et maintenant, il faut vendre les produits sur le marché et rendre disponibles sur le marché. Donc ça, il faut les routes, les pistes, un certain nombre de magasins de stockage et autres qu'il faut investir. Et ce n'est que comme ça qu'on peut arriver à faire de l'agriculture le pilier de l'économie centrafricaine.
0: Vous avez dit, l'histoire récente de la République centrafricaine montre que les déséquilibres territoriaux ont contribué à fragiliser le contrat social. Durant plusieurs décennies, les investissements publics ont été majoritairement orientés vers les centres urbains, tandis que les infrastructures rurales se dégradaient progressivement et que les services d'appui aux producteurs perdent en efficacité.
1: Oui, c'est ce qu'on constate avec les différentes crises que nous avons traversées. Ça fait que vous voyez aujourd'hui, s'il y a une route qui est construite, une grande route, mais les pistes qui devraient relier les bassins de production à ces grandes routes-là ne sont pas construites. Donc, c'est un problème. Et comme je l'ai dit, une fois que ces investissements ne partent pas en milieu rural, c'est un problème. Il n'y a pas assez d'hôpitaux, il n'y a pas de magasins de stockage. Il y a fait qu'il y a moins d'opportunités qu'on donne à ces ruraux de rester sur place et de gagner leur vie. Et vous voyez, si la population est très loin des centres urbains, ils se sentent délaissés. Il y en a même qui préfèrent se rallier plus aux pays frontaliers, qu'ils se reconnaissent plus dans ces pays frontaliers que chez nous. Et ça, c'est un problème de contrat social. Donc il faut investir pour tout le monde, il faut faire les choses comme la plupart de la population est rurale et vit de l'agriculture. Je pense qu'on a beaucoup à gagner en investissant dans ce secteur-là pour que tout le monde sente que le pays s'occupe de lui. Et cette appartenance va se renforcer et certaines crises peuvent être évitées.
0: Vous proposez plusieurs réformes, monsieur le parfait Mangumbala, pour moderniser l'agriculture. Et si vous devez choisir une seule priorité, laquelle sera-t-elle et pourquoi?
1: Oui, s'il faut choisir une chose ou bien une filière sur laquelle on peut bâtir quelque chose qui peut servir d'exemple, moi je prendrais filière maïs.
0: Pourquoi?
1: Parce que il y a tellement du potentiel, on n'a pas besoin de beaucoup d'efforts pour arriver à une industrialisation. Les besoins sont là. Vous voyez, quand vous prenez le maïs aujourd'hui, vous pouvez le faire en farine panifiable et ça va diminuer le taux d'importation du blé et vous pouvez faire du pain avec. Et dans les cantines scolaires, je crois, vous voyez qu'il y a même un PAM qui est en train de mettre en place les cantines scolaires. Mmh. Mais notre niveau de production ne permet même pas de répondre à ses besoins. Donc, ce sont ces choses qu'il faut travailler dessus. Essayer de mettre les unités de transformation à côté et regarder, faire un certain nombre de choses pour voir comment est-ce que ça peut impacter l'économie. Et là, ça peut donner des idées pour les autres secteurs. Le manioc aussi, c'est une des filières sur lesquelles on peut vraiment travailler rapidement et atteindre un certain niveau d'industrialisation qui pourrait fournir des idées aux autres pour accompagner les autres filières.
0: La jeunesse est aussi mise en avant dans votre ouvrage. Comment convaincre les jeunes de voir l'agriculture comme un métier d'avenir et non comme un métier de dernier recours? C'est-à-dire, je vais là-bas, ça ne marche pas. Mon dernier recours pour avoir quelque chose, c'est l'agriculture.
1: Oui, ben c'est, au fait, c'est, cela est lié aux différentes crises que nous avons connues. Ce qui fait qu'on venait, on distribuait presque les semences à tout le monde. Pour aller, normalement ça c'est juste pour faire une agriculture de subsistance au fait, en attendant les jours, mais tout le monde n'est pas producteur. Et vous allez comprendre avec moi, c'est quand les gens n'ont rien, ceux qui font l'agriculture c'est pas un métier pour eux. C'est parce qu'ils n'ont pas arrivé à être militaire ou fonctionnaire qu'on fait ça, alors que...
0: On considère ici comme un métier des pauvres.
1: Des pauvres. Alors que tout se trouve dans la terre, comme on a souvent l'habitude de dire, la terre ne ment pas. Et vous allez constater, c'est maintenant que certains de nos intellectuels ont commencé à comprendre ce qu'ils ont été. Ils ont compris maintenant qu'ils mettent un peu d'argent dans l'agriculture et à la fin de l'année, ils ont 4, 5, 6 fois le salaire d'un fonctionnaire. Et c'est maintenant que vous allez comprendre qu'il y a certaines personnes qui vont maintenant retourner vers la terre malgré qu'après ils ont fait des grandes études et autres. C'est maintenant qu'ils comprennent. Donc pour moi, c'est un peu culturel. Et là, il faut sensibiliser là-dessus. Il faut commencer dès maternelle à sensibiliser les enfants que l'agriculture, c'est un truc noble, on vit de ça, on peut être riche. Et il n'y a pas aussi un modèle. Jusque-là, on n'a pas vu quelqu'un qui a investi dans l'agriculture et qui est multimilliardaire, par exemple. Vous voyez, c'est souvent ceux qui sont dans les mines et autres qu'on nous montre. Donc, du coup, dans le subconscient des gens, ce n'est pas un métier, alors que c'est totalement le contraire.
0: Les femmes aussi ne sont pas marginalisées. Les femmes jouent aussi un rôle essentiel dans les champs. Selon vous, que faut-il faire pour mieux les soutenir, ces femmes rurales?
1: Je pense qu'un des grands problèmes du secteur, c'est le foncier. Jusque-là, on n'a pas les réformes nécessaires pour que quelqu'un se sente que la terre lui appartient. Parce que pour cultiver la terre, vous faites des investissements. Si vous mettez un système goutte à goutte, c'est un investissement que tu dois récupérer peut-être au bout de 10, 20 ans. Mais tu n'as pas la sécurité que cette terre t'appartient. Tu ne vas pas mettre ton argent. Donc je pense qu'un des problèmes aussi qui bloque cette histoire, c'est les réformes foncières, au niveau du foncier. Et maintenant pour les femmes, vous comprendrez que souvent la terre n'appartient pas aux femmes. C'est aux hommes. Donc du coup, il faut aussi travailler ça de manière à ce que dans les droits coutumiers ou autres, que la terre aussi, que les femmes aussi peuvent être capables. C'est pour ça qu'il faut libéraliser les choses un peu. Et surtout mettre tous les acteurs. Et comme je l'ai dit, pour moi, il y a les acteurs, il y en a beaucoup. Le privé, le secteur public, hein, et tout ce qu'il faut pour le financement, les banques, tout, c'est tout un ensemble d'acteurs qu'il faut vraiment travailler dessus pour qu'ils puissent savoir que c'est un secteur rentable et qui permettrait l'essor de l'agriculture.
0: On n'a pas une banque agricole en République centrafricaine. N'est-ce pas aussi l'un des maillons qui bloque le développement de l'agriculture centrafricaine?
1: Oui, bien sûr. Ça, c'est même le point le plus déterminant. Vous pouvez avoir des projets si les banques refusent de vous financer. Vos projets restent des utopies. Et comme les banques classiques n'ont pas les meilleures informations sur le secteur, ils ne veulent pas prendre des risques en finançant. Et c'est là où l'État aussi doit prendre le devant pour motiver les banques à aller dans ce secteur, soit dans un premier temps en leur fournissant les données de terrain pour dire que c'est un secteur rentable pour faire ceci et avoir ceci, et aussi en donnant par exemple les fonds de garantie pour que les entrepreneurs agricoles puissent accéder à ces financements. Il y a des types de financements spécifiques à des secteurs. Donc il faut que les banques aussi innovent dans ce sens-là, et avec les incitations de l'État, pour que ce secteur-là puisse les intéresser et que un entrepreneur qui a un bon projet bancable peut avoir un financement facilement pour pouvoir mettre en œuvre ses idées.
0: L'émission, c'est 100% culture. Nous parlons de l'agriculture ce soir dans votre émission et j'ai le plaisir de recevoir l'écrivain Le Parfait Mangumbala, auteur du livre « Quelle gouvernance pour l'agriculture centrafricaine ?» Nous échangeons avec lui ce soir. Moi aussi, j'aime beaucoup le monde rural. Je m'intéresse à tout ce qui touche le rural. Monsieur Le Parfait, si les autorités appliquaient les recommandations de votre livre, à quoi pourrait ressembler l'agriculture centrafricaine dans 10 ans?
1: Vous prenez les pays agricoles, le Maroc par exemple, qui me passionne. vous allez voir qu'ils ont pris au moins 30 à 40 ans pour construire leur système agricole. Et ils le font d'abord dans un premier temps en essayant de subventionner un certain nombre de choses et de manière dégressive, l'État tire son truc. Donc pour moi, il faut faire une politique, un document de politique qui s'étend sur 30 ans par exemple. Et on se fait une idée de ce qu'on veut être, que notre agriculture soit dans 30 ans. Et maintenant, on se donne les moyens d'atteindre ces objectifs. Et ça, il faut construire des choses. Il y a des secteurs qu'on doit financer. Il y a les routes qu'il faut, il y a les engrais qu'il faut rendre disponibles. Et tout ça, ça ne peut pas se faire sans le privé. Parce que le privé, quand il va quelque part, c'est pour gagner de l'argent. Et quand il gagne de l'argent, il continue de faire la chose. Et c'est là où on rend la chose durable. On peut la rendre économiquement viable. Et après, maintenant, il faut intéresser les jeunes, disponibiliser les financements et autres pour mettre en place ce mécanisme. Et pour moi, il faut qu'on pense déjà à aller vers les filières.
0: Justement, aujourd'hui, si on voit la manière dont on enseigne l'agriculture centrafricaine dans nos écoles, on se dit, est-ce que ceux qui enseignent cette matière ou bien cette filière-là aux enfants ne veulent pas vraiment faire comprendre aux enfants que l'agriculture est très importante? Il faut seulement rester au bureau pour être quelqu'un de bien.
1: Mais vous savez, pour moi, la faiblesse de l'agriculture centrafricaine vient aussi du fait qu'on n'a pas aussi de culture entrepreneuriat. À chaque fois que vous demandez à un enfant qui part à l'école, il va vouloir être fonctionnaire. Or, ce système-là est dépassé. Dans certains pays, l'entrepreneuriat, on le commence presque à la maternelle. On commence déjà à dire aux enfants, vous devez créer votre travail. Et ça, c'est dans presque toutes les filières. Nous, notre système éducatif produit des fonctionnaires, ne produit pas des entrepreneurs. Or, le nombre de postes des fonctionnaires sont limités. Mais par contre, au niveau entrepreneuriat, c'est les opportunités qu'il faut saisir pour pouvoir avancer. Et c'est là où on peut créer plus d'emplois et autres. Donc pour moi, je pense que ça, c'est la chose la plus basique. Le secondo, comme je l'ai dit, il faut investir. Il y a des investissements structurants. Et ces investissements, il n'y a que l'État pour le faire. Et ça, il faut une volonté politique affichée. Et que les ressources viennent. Et quand les ressources viennent, il faut bien les gérer. Ce n'est plus une question de ressources pour moi. C'est une question d'organisation, de gestion, de gouvernance. Et si on essaie de voir tout ça, je pense que d'ici 10 ans, on pourrait au moins se nourrir nous-mêmes. C'est déjà important.
0: Monsieur le parfum Ngombala, en République centrafricaine, nos ancêtres accordaient une grande importance à la terre. Hein. Pensez-vous que cette vision traditionnelle peut encore inspirer l'agriculture aujourd'hui?
1: Bien sûr. La terre, c'est la richesse. Il n'y a que à la terre que tu peux jeter une graine, elle te donne un arbre. Est-ce que vous avez vu ça quelque part encore, en dehors de l'agriculture? Les mines, vous arrachez quelque chose et vous partez. Mais la terre, vous jetez une semence, ça vous donne un arbre. Est-ce qu'il y a mieux que ça? Donc pour moi, la plus grande richesse dont nous disposons aujourd'hui, c'est notre terre. Il faut qu'on ait la politique pour être jaloux de ce patrimoine-là et investir dedans pour le bien de la population.
0: Dans plusieurs communautés, les travaux agricoles sont accompagnés de chants, de danse ou de rite. Ces pratiques ont-elles encore une place dans notre société moderne? Parce que nos grands-parents, quand ils cultivaient, ils chantaient, ils échangeaient avec les esprits et le rendement, ça dépassait l'entendement. Est-ce que ça peut nous aider aujourd'hui?
1: Oui, l'aspect culturel, c'est, vous savez, on ne peut pas quitter d'une agriculture manuelle et aller systématiquement à une agriculture ultra sophistiquée. À l'époque, ça répondait à des besoins. Mmh. Et c'est la culture. Et il y a des champs qui se font que comme ça. Par exemple, il y a des champs, il y a des produits. Je prends par exemple la production biologique et autres qui nécessitent pas parfois un certain nombre de choses. Mais ça, c'est des valeurs que nous, on doit garder. Ça, ce sont nos valeurs. Maintenant, quant au niveau de production, vous comprendrez avec moi que dans une société moderne aujourd'hui, le nombre de gens qui cultivent doivent être moins possible. Ça veut dire quoi? Tu prends un pays comme les États-Unis, c'est peut-être moins de 10% de la population qui nourrit le reste. Mais chez nous, c'est le contraire. On travaille plus, mais on ne produit pas beaucoup. Mmh. Donc maintenant, comme il s'agit d'une question d'efficacité et d'efficience, je crois qu'on est en train d'aller vers la modernisation, la motorisation ou la mécanisation pour que peu de personnes puissent travailler la terre pour nourrir le reste. Et c'est même ça le signe du développement en ce moment. Si beaucoup travaillent et n'arrivent pas à faire manger le reste, ça veut dire que les autres secteurs, là, par exemple l'industrialisation ou les secteurs de services, il n'y aura personne là-bas. Alors que maintenant, c'est censé ces secteurs-là qui drainent plus de ressources au niveau des pays. Donc je pense que nous devons avoir ça aussi comme vision. Travailler de manière à ce qu'un petit nombre nourrit le reste et que les restes aillent dans les autres secteurs pour créer de l'emploi, pour créer de la richesse. Quoi.
0: La République centrafricaine, géographiquement, se situe dans la zone intertropicale avec la pratique agricole qui est la technique sur brûlis. Avec cette technique, pensez-vous que l'agriculture centrafricaine peut se développer?
1: Mais je vais vous le dire, ça, ce ne sont plus des techniques. Aujourd'hui, on parle de l'agriculture résiliente, de l'agriculture durable. Et il y a des pratiques qui ne sont pas durables. Avant, on n'était que 2 millions. Aujourd'hui, on frôle les 6 millions. Donc plus on va être nombreux, moins il y aura d'espace. Et il y a certains types de pratiques qui ne peuvent plus se faire. Parce qu'il y a le changement climatique et autres, tout et tout. Donc pour moi, je pense que c'est des choses qu'il faut intégrer. On développe aussi des pratiques aujourd'hui pour maintenir la fertilité du sol. Donc vous pouvez faire des cultures des années sur la même parcelle et vous entretenez la fertilité pour ne pas bouger. Donc vous voyez toutes les choses qu'on avance dans le temps. Il y a des pratiques qui deviennent moins... qui ne seront moins conseillés, et il y a d'autres choses aussi en développe pour que les choses puissent aller dans le bon sens.
0: Alors, nous sommes presque à la fin de notre échange avec vous. On a parlé du livre, on est sorti un peu pour toucher les réalités des choses même, hein, parce que c'est ça l'émission 100% culture. On parle de la réalité, on touche la culture pour voir si la modernité et nos traditions peuvent contribuer au développement dans le bon sens. Aujourd'hui, est-ce que vous comptez peut-être amener ce document au niveau du ministère de l'Enseignement pour leur montrer afin que peut-être intégrer certaines parties dans le programme scolaire pour améliorer les fiches des cours que les enseignants donnent aux élèves? Parce qu'on voit ici, c'est beaucoup développé. Et si on voit ce qu'on nous enseigne et on continue d'enseigner à nos enfants.
1: Vous savez, dans les trucs académiques, ce livre-là, je l'ai fait de manière à ce que ça puisse intéresser tout le monde. C'est pas vraiment un document académique en tant que tel, mais il y a des informations...
0: Le contenu dépasse déjà l'académie.
1: Il y a des informations qui pourraient intéresser ceux qui veulent faire de la recherche, des mémoires sur un certain nombre de choses. Ils peuvent récupérer un certain nombre des hypothèses qui sont posées et qu'ils pourront vérifier après, et ça pourrait les aider. Ben maintenant, quant au document purement académique, je pense que c'est un livre qui devrait servir aussi à inspirer les gens, ou bien on pourrait prendre peut-être certaines parties pour faire une partie du cours. Je pense que c'est un document que je trouve que ça pourrait aider dans ce sens-là.
0: Où peut-on le retrouver pour le lire?
1: Ce livre, je crois que c'est publié par l'édition universitaire.
0: Vous croyez ou bien c'est publié?
1: C'est publié, c'est déjà sur le site. Donc vous pouvez toujours taper le nom ou mon nom.
0: Le parfait
1: Magumbala. Et puis vous mettez gouvernance agricole sur le net, vous pouvez payer en ligne.
0: Et c'est à combien?
1: C'est à 65 euros.
0: Et en France, c'est combien?
1: 49 000. Maintenant, je fais un prix promotionnel. Donc, s'il y a des gens qui veulent, ils peuvent me contacter. 72 37 52 24. Ils peuvent passer la commande et me dire que ça m'intéresse, je peux commander. Mmh. Et comme ça, ils peuvent payer et chez moi, ça sera à 43 000.
0: D'accord.
1: Ouais, donc je fais un prix promotionnel pour faciliter l'accès.
0: Alors pour le moment, il n'y a pas, on ne peut pas trouver ça dans une bibliothèque peut-être à la langue française. Il n'y a pas un point de vente. Le point de vente directement, c'est chez vous.
1: C'est moi parce que c'est en ligne ou bien dans des librairies. Vous pouvez aller commander dans des librairies. Mais c'est pas encore dans les rayons, physiquement dans les rayons, mais vous pouvez au niveau des librairies faire une commande et on peut vous fournir. Tout comme vous pouvez passer par moi, passer la commande et puis vous serez livré quoi.
0: Okay.
1: Ou bien vous achetez en ligne avec votre carte.
0: Quelques personnes ont déjà lu ce document.
1: Oui.
0: Quelles sont leurs réactions ou bien leurs retours?
1: Bon, le retour, jusque là, j'ai pas encore eu des critiques trop négatives, mais au départ, je l'ai fait lire et j'ai intégré les critiques des gens pour améliorer la qualité du document. Et je pense qu'avec l'éditeur, on s'est entendu sur un minimum de qualité avant de publier. Donc, je suis toujours là pour attendre les critiques qui permettraient, s'il le faut, sortir une autre version qui prendra en compte les limites que les gens me feront parvenir.
0: Ça vous a pris combien de temps pour l'écrire ?
1: Trois mois. J'ai pris 3 mois de travail. Acharné, hein, parce que c'est vraiment ces 3 mois-là, c'est intense pour pouvoir sortir le document.
0: Désolé hein, si on n'a pas tout pagé le document. C'est une émission de 50 minutes. Il y a aussi de petits trucs à l'intérieur. On doit échanger, mais mes questions résument déjà tout le document. Nous sommes à la fin de notre échange, monsieur le parfait Mangumbala. Votre message de fin à ceux qui nous écoutent et à ceux qui aiment l'agriculture.
1: Mon souhait, c'est que ce livre puisse toucher, faire un déclic au niveau de tous ceux qui s'intéressent à ce secteur et qui pourraient amener une réflexion plus globale et profonde et qui prendront en compte tous les acteurs et qu'on puisse sortir un document de politique qui reflète le niveau de notre potentiel et qui devrait nous permettre d'ici peut-être 10, 20 ans arriver à une agriculture suffisamment moderne et qui créerait suffisamment de richesses aussi pour le pays. Et pour ça, j'encourage les jeunes à lire. C'est dans un français facile. Et ça, s'il y a des questions, je pourrais aussi me disponibiliser, pourquoi pas, pour faire comprendre les choses.
0: Monsieur le parfait Mangumbala, je vous remercie.
1: C'est à moi de vous remercier.
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0: 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Chaman, donc, à la coin de Walisa Choliwali. Il parle de ma bisou, le tourne à Zembe, le dit Fambi, il parle de ma question, oncle Cloyo, le petit Cloyo. Le dit Boumbissin, il parle de ma bisou, il parle de ma bisou.
2: 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Walizo, dans le niveau sur la situation, il faut qu'on ait un outil ici. Parce que ça, il est trop. Lazo, moutissement à Mikeba. Mais la banque, moutissement, on dirait comme on a un guinza sur le bilan, c'est ce soir.
0: Oui, chaman. Oui, il y a 10 000 francs d'assistance aussi. Mais tout le monde a été comme un de location.
2: Voilà! Guise à toi, Lizo! L'homme qui est bicassé, c'est si vous ingotez un animal et ingapé. Après le monde, vous avez dit que vous êtes comme un de location. Vous êtes comme un de location. Comme un animal, vous avez dit que vous avez dit que vous avez dit que vous avez dit que vous encore. Alors, tu as dit que vous avez dit que vous avez dit que vous avez dit que vous avez dit que vous avez dit que vous avez dit que vous avez dit que
0: vous avez
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0: pied dans ce sac sur l'eau. Et qu'il voit les débuts et puis la moitié de bouger.
1: 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Chaman! Vas-y, oui.
2: 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Mais dis mon père! Mais dis mon père! 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Là, c'est le pied, c'est qu'elle a dit pour l'aise, quand elle parle, là, c'est
1: qu'elle a dit pour l'aise.
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0: 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Hein. 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
4: 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Le petit, mon petit vous m'a dit ta voiture aussi. Parce que je me tenais à ce moment-là, quand il s'est assis, ça a été pensé dans la ligne de la même couille. Ah, que où tu sais ta voiture.
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1: Bonjour à toutes et à tous, soyez les bienvenus au Patara, le grand débat politique de Radio Ndekeluka. C'est le sujet qui fait couler le plus d'encre et de salive à travers le pays en ce mois d'octobre 2026. La population centrafricaine fait face à une augmentation sans précédent des prix des hydrocarbures à la pompe. Le litre de super a grimpé à 1150 francs CFA et le gasoil s'établit désormais à 1400 francs CFA pour les particuliers, atteignant même 1650 francs CFA pour les industriels. Le FMI lui-même rappelle que nos tarifs figurent parmi les plus élevés au monde. Question, quelles sont les raisons de cette augmentation des prix? À qui profitent ces nouveaux tarifs? Va-t-on vers une hausse générale des prix des transports, des denrées alimentaires, du poisson ou encore des médicaments? Voilà le sature de cette émission. Pour en débattre aujourd'hui, nous recevons sur notre plateau M. Nikes Gwandi, secrétaire général de l'Union des syndicats libres du Centrafrique. Monsieur, bonsoir.
2: Bonsoir, monsieur Jolaz, bonsoir à tous les auditeurs de la région de Ndekeluka et bonsoir à mes co-auditeurs.
1: Paul Cressant Biniga, porte-parole du groupe de travail de la société civile GTSC, ancien chercheur à l'université de Bangui. Monsieur Biniga, bonsoir.
3: Bonsoir Amando, bonsoir aux auditeurs de la région de Ndekeluka.
1: Et Olivier Malibangar, ancien ministre, président du comité d'administration de la SOCAPS, chargé de mission par intérim en matière d'énergie au ministère de l'énergie. Bonsoir, monsieur.
4: Bonsoir à tous.
1: Voici le panéliste de cette émission. Tout de suite, nous lançons le débat. Voilà, nous ouvrons cette émission avec vous, monsieur Malibangar. Je commence, comme je l'ai dit, comment le gouvernement Mouloua justifie-t-il une telle augmentation de prix du carburant à la pompe?
4: Bien, je vous remercie. C'est une question qui est à la une depuis quelque temps. Alors, le gouvernement Mouloua a pris une mesure qu'il a jugé utile, nécessaire pour continuer à assurer à l'État les recettes, la fiscalité pétrolière certainement. Je ne suis pas dans le secret de Dieu, mais j'essaie de comprendre les raisons qui ont amené à cette mesure qui fait de la peine à tous, ça je le reconnais, parce que ça touche à la poche de tous les Centrafricains, de toutes les populations vivant en République centrafricaine, et ça, ça ne laisse personne indifférent. Une chose, c'est de prendre une mesure. Une autre, c'est d'essayer de comprendre quel est l'environnement dans lequel la République centrafricaine évolue en matière d'énergie. L'énergie qui est au centre pratiquement de toute activité économique et donc essentielle au développement économique d'un pays. C'est depuis quand même quelques années, je peux reculer jusqu'en 2022, qu'on a commencé ici en République centrafricaine à voir venir le choc pétrolier, entre guillemets, de notre pays, d'une part du fait de sa continentalité. Nous n'avons pas de frontières maritimes. Deuxièmement, nous sommes un pays qui ne constitue pas une grosse demande sur le marché international. C'est-à-dire que notre niveau de consommation est très faible, ce qui nous empêche de bénéficier d'avoir des économies d'échelle. Vous savez que quand vous commandez beaucoup, on vous fait un prix intéressant. Et donc, nous ne bénéficions pas de cette opportunité. On peut en ajouter, nous ne sommes pas producteurs ni raffineurs de produits pétroliers. Et donc, tout cela mis bout à bout mène notre pays dans une situation difficile, j'allais dire défavorable en ce qui concerne l'accès à ce précieux produit qui est au cœur, je le disais, de toute activité économique d'un pays.
1: Est-ce que vous avez dit, nous ne sommes pas producteurs ni raffineurs de tout ce que vous avez dit, est-ce que cela justifie cette augmentation actuelle par rapport aux autres pays qui ont la même situation que nous?
4: Vous savez, nous faisons des efforts pour faire les ajustements nécessaires afin de bénéficier des facilités du Fonds monétaire international. Et donc, nous écoutons ce partenaire financier. Seulement, il s'est trouvé qu'il y a eu des orientations du FMI qui avaient un relent de contradiction en ce qui concerne ce secteur. Je relève un seul exemple. C'est en 2024, le FMI demande au gouvernement de mettre fin aux subventions. Je vais expliquer cela rapidement tout à l'heure. De mettre fin aux subventions sur les prix des produits pétroliers à la pompe et en même temps de baisser les prix. Donc c'est deux approches antinomiques. On ne peut pas le faire comme ça. Sauf si le pays dispose d'une baguette magique. Alors c'est quoi une subvention ? Pour être terre à terre, les prix qui sont pratiqués à la pompe ne sont pas les vrais prix. Donc sur un litre qui est vendu à la pompe, je donne l'exemple du super qui est très utilisé par la population. Sur un litre, nous avons un prix peut-être de 1300 francs. Le prix réel est de 1300, mais l'État va subventionner, va verser la différence du prix à la pompe et du vrai prix là.
2: Ça, vous prenez, au marketeur. Vous prenez un exemple ou bien un fait d'illustration, mais ce n'est pas le vrai cas.
4: Oui, mais c'est toujours le vrai cas.
2: Ah bon? Un litre d'essence coûte 1300?
4: Oui. Ou... Dans la structure, mais les prix varient.
2: Bon, maintenant, donc... le gros lot, c'est que, est-ce que le gouvernement, même dans vos explications, on n'est pas dans une contradiction réelle par rapport au FMI qui demande d'ailleurs au gouvernement de baisser le prix et même qui demande au gouvernement ou au ministère de l'énergie de publier même les résultats de l'audit qui a été commandé il y a longtemps?
4: Je sais que l'audit a fait couler aussi beaucoup d'encre. Mais si vous ne me laissez pas terminer une explication...
2: Non, je vous laisse terminer, mais au fur et à mesure, il faut que je relève le fait,
4: voilà,
2: au fur et à mesure, laissez-moi rejoindre.
4: Donc c'est ça la subvention. La subvention, c'est que le vrai prix est supérieur au prix à la pompe. Et c'est l'État qui reverse la différence aux marketeurs, donc aux importateurs et revendeurs. C'est ça la pratique de la subvention. Et lorsque vous prenez le risque de faire une comparaison de prix entre un pays et un autre, il faut regarder derrière, est-ce que ce pays-là ne subventionne pas à un certain niveau ses prix au niveau de ses consommateurs? Parce que c'est ça le piège dans une comparaison en ce qui concerne le secteur pétrolier et certainement dans d'autres secteurs. Alors vous rebondissez sur le rapport d'audit du Fonds monétaire international. Le FMI n'a jamais fait d'audit. C'est le gouvernement qui a demandé cet audit-là, compte tenu du fait qu'on n'arrivait pas à se mettre d'accord sur un certain nombre de positions en ce qui concerne l'établissement de la structure des prix. Et donc, le FMI s'est mis d'accord avec le gouvernement et avec l'aide du programme des Nations Unies, un cabinet canadien a été désigné par le PNUD et qui est venu faire cet audit-là.
2: Mais c'est où le résultat?
4: Et le résultat a été publié. Il est disponible, il a été publié.
2: Ah bon?
4: Oui. Et donc, alors qu'est-ce qu'il y a dans cet audit? Déjà dans la posture, moi je vais vous dire, moi qui suis au ministère, je n'ai jamais vu ces acteurs-là venir vers moi. Je n'ai pas eu à m'entretenir avec eux. Ce qui laisse entendre qu'il y a eu quand même un peu de rapidité dans leur... je peux comprendre ça par rapport au temps.
2: On ne peut pas venir vers vous, mais on peut venir vers d'autres personnes.
4: Je suis quand même... Je suis quand même le responsable en chef de l'élaboration de la structure de prix. Ils ne sont pas venus vers moi. Donc, ça a eu des conséquences. Les conséquences, c'est quoi? C'est que certains points concernant la structure de prix qu'ils ont présentés valaient leur pesant d'or. Mais il y a eu des points très discutables. Il y a eu des points très discutables. Ce qui a fait que on ne pouvait pas, en l'état, appliquer les yeux fermés ce rapport d'audit. On a pris bonne note du rapport. Nous sommes en train de poursuivre les réformes. Il a fallu faire la loi qui vient d'être promulguée. Et ensuite, nous allons élaborer un projet de décret portant structure de prix, pour dire les choses simplement. Et c'est dans ce projet de décret que nous allons insérer les éléments clés qui vont définir ou définir le cadrage de ce que serait la structure des prix des produits pétroliers pour l'avenir du pays.
1: On va y revenir avec vous parce que vous avez placé le décor. Ça permettra de donner la parole à monsieur qui vous écoute, Nikez Ngwandi. Je rappelle que vous êtes secrétaire général de l'Union des syndicats libres du Centrafrique. Dans ce débat, vous, en tant que travailleur, nous pensons que vous avez eu le gros coup et l'augmentation des prix à la pompe a entraîné une hausse vertigineuse de plus de 17% du coût de transport. Déjà, on le sait, au niveau de taxi moto depuis 48 heures. Quelle action concrète menez-vous pour empêcher que cette situation ne puisse pas vous affecter, vous, les travailleurs du public?
2: Merci, M. Armando. Je rebondis sur l'intervention du chargé de mission. Pour les raisons évoquées, pouvant justifier l'augmentation du prix du carburant. J'avais suivi avec beaucoup d'attention la ministre en charge de l'énergie hydraulique. Ça m'a plu, cette déclaration. C'est-à-dire qu'elle a dit quoi? Que le gouvernement est en difficulté et que l'augmentation des prix du carburant permettra de payer les salaires et également réaliser des activités dans le secteur de la santé. C'est cette raison-là pour elle qui justifie l'augmentation. Donc, il n'est nullement question de ce qui se passe aux proches et aux moyens. Donc, du coup, on se rend compte que le gouvernement a le dos au mur. C'est un problème financier. Et nous, organisation syndicale, nous disons que cette augmentation du prix, c'est le retour de l'impôt de capitation qui ne dit pas son nom. Autrement dit, le peuple centrafricain est aujourd'hui le partenaire financier technique du gouvernement. C'est-à-dire qu'il faut contribuer qu'il ait le développement. Il faut contribuer pour payer le salaire. En tout, c'est ça. Et donc, la communication sur cette augmentation, c'était tout un tas de scénarios. Je pèse mes mots, tout un tas de scénarios. On nous a convoqués au niveau de la, on nous a invités au niveau de la primature et on nous a dit que bon, il aura une augmentation des prix de carburant. On s'est dit, mais comment ça s'est passé? On nous informe qu'il y a un comité qui a été mis en place en amont et que ce comité a fait un travail. Est-ce que le prix a arrêté? Oui. Le ministre des Transports prend la parole pour dire que le prix est augmenté de tel à tel comme je l'ai dit tout à l'heure.
1: On vous appelle pour vous annoncer. Pas pour discuter avec vous, hein, les travailleurs.
2: Je pèse mes mots, c'est pour annoncer. Parce que le gouvernement, tout est fait en cachette. Et donc, dans ce cas de figure, on ne s'y retrouvait pas. On voulait nous faire porter le chapeau de cette augmentation. On a dit non. On devait. Le secteur pétrolier, c'est un secteur englobant. Le ministère du Transport, commerce, énergie. On n'a pas vu le ministère de l'énergie être représenté. Le responsable des groupes des consommateurs, la société civile, le ministère, toutes ces sensibilités doivent se retrouver autour d'une table pour définir est-ce qu'il y a lieu d'augmenter les prix du carburant. Ce qui n'a pas été fait. Et donc, nous sommes dit que c'est le mauvais cadeau que nous avons reçu de la part du gouvernement. Et pour les organisations syndicales, nous avons les voies et moyens pour contester. Nous attendons voir l'évolution des choses. Pour nous, c'est le dialogue. Le dialogue est en cours. Sachant pertinemment que...
1: Le dialogue est en cours, mais le prix aussi est applicable déjà 48 heures, 72 heures aujourd'hui.
2: Mais
1: au moment où... Est-ce que ce dialogue, vous espérez que les gens ou bien le gouvernement va faire rétropédalage dans cette situation avec déjà l'application?
2: Je pense que le gouvernement, dans ses habitudes, est toujours pressé. C'est un jusqu'au boutiste. On prend des textes. Et lorsqu'on se rend compte que ce texte est mal placé, on ne fait pas de rétropédalage. On veut coûte que coûte que ça se passe. Et c'est ça le mauvais choix. Il faut être patriotique. Il faut avoir le bon sens. Nous souhaiterons que l'intérêt national prime sur les intentions. Parce que vous prenez aujourd'hui un taxi moto qui se bat toute la journée pour avoir 100 francs pour nourrir sa famille. Vous prenez des gens qui ont des entreprises, par exemple, de construction métallique, qui utilisent l'énergie pour fabriquer les portes et autres. Vous prenez, par exemple, les commerçants qui font venir de l'intérieur du pays les marchandises et autres. Certainement que cela aura un impact sur le prix des denrées que nous sommes chez.
1: Maintenant, ce qui est intéressant, avant de donner la parole au docteur Paul Christian Beninga, c'est vous avez paraphrasé la déclaration de la ministre de l'énergie qui parlait, selon vous, de cette augmentation qui a pour corollaire le paiement des salaires et prendre en charge la situation sanitaire du pays. Est-ce que vous ne vous retrouvez pas sur ces deux cas, salaire Est-ce que certainement il y aura peut-être quelque chose qui pourrait accompagner les fonctionnaires dans ce sens? Parce que il est très tôt. Est-ce que vous avez discuté avec le gouvernement pour parler de votre situation, vous, aux fonctionnaires, agents de l'État?
2: Je crois que il y a de cela quelques mois, nous avons remis à la plus haute autorité certains points de revendication. Même à l'occasion de la rencontre du 24, ce jeudi-là, nous avons réitéré cette volonté-là. Augmentation du salaire et la revalorisation des taux de pension, y compris certains points qu'on a inscrits dans le document. Nous, ce qui nous intéresse aujourd'hui, nos priorités, ce sont ces points de revendication. Rien n'est possible pour l'augmentation du prix du carburant. Nous ne nous reconnaissons pas dans cette augmentation. Ce n'est pas ce que les travailleurs attendent du gouvernement. C'est un fardeau qui va davantage fragiliser les structures sociales.
1: Docteur Paul Kossan-Beniga, merci d'avoir accepté notre invitation et de participer à quelques minutes de cette émission. Messieurs, vous avez mené des recherches, publié les résultats, et après il y a eu des remous ou bien des grognes au sein du gouvernement par rapport à ces rapports que vous avez publiés concernant le système pétrolier centrafricain aujourd'hui. Est-ce que vous pouvez nous dire que l'histoire vous donne raison?
3: Armando, je dois dire que j'étais très hésitant à l'idée de prendre part à ce débat parce que je me suis posé une question qui est celle de savoir qu'est-ce que je vais dire de nouveau. Il y a de cela 2 ans, j'ai eu à me prononcer sur cette question. Ça m'a valu beaucoup de critiques, beaucoup de menaces, mais j'avais rappelé en passant que je mets quiconque à défi. Si tout ce que je dis est faux, que les gens produisent le contraire, des éléments qui viennent contredire ce que j'avais mis, j'avais soumis à l'appréciation de l'opinion nationale. Je dois aussi regretter l'absence des membres du gouvernement autour de cette table.
1: Nous avons tenté plusieurs fois sans succès.
3: Elle relève d'un manque de considération vis-à-vis du peuple centrafricain. J'ai beaucoup de respect pour M. Malibanga, ancien ministre, mais il n'est pas aux affaires. Il est du cabinet de la ministre. Mais l'idéal aurait voulu que nous ayons autour de cette table un membre du gouvernement qui a participé à la prise de cette décision. Ça allait renchérir le débat.
1: Ils ne sont pas prêts pour répondre selon leur
3: dire. Mais c'est pour ça que je parle d'un manque de considération pour un sujet aussi important. Il fallait qu'ils soient là pour en débattre et pour dire aux Centrafricains pourquoi ils ont pris cette décision. Cela dit, M. Malibanga a expliqué le contexte plus ou moins qui a prévalu ou qui justifie la prise de cette décision. Je rappelle en passant que j'ai un postulat qui est celui de dire rien, mais absolument rien, ne peut justifier une telle prise de décision. Et je vais vous dire pourquoi. Lorsque, en 2023-2024, le gouvernement a fait ce mauvais choix de confier le monopole d'importation des produits pétroliers à une entreprise qui, du point de vue du droit centrafricain, n'existait pas. Je veux nommer Neptune Oil. On a commencé à entrevoir la dérive dans la gestion du secteur pétrolier. Tout à l'heure, dans sa prise de parole, M. Malibanga a rappelé, à juste titre d'ailleurs, qu'une loi a été votée à l'Assemblée nationale, promulguée, et nous sommes dans l'attente de son décret d'application. Mais cette loi, en réalité, n'est qu'une belle excuse pour le gouvernement, parce que la libéralisation du secteur pétrolier, à l'exception du stockage, dont le monopole est détenu par l'État, toutes les autres activités étaient libéralisées par la loi de 2007, d'avril 2007. Et donc, qu'il y ait une nouvelle loi ou pas, le problème de la libéralisation du secteur ne se pose pas. Entendons-nous bien. Le décret qui a été pris à l'époque par le ministre pour attribuer le monopole à Neptune Oil est un décret,
1: l'arrêté.
3: Cet arrêté viole la loi de 2007. Donc la question de la libéralisation est un faux problème. Le gouvernement a violé la loi. Maintenant, on a confié à Neptune Oil le monopole. Ça veut dire quoi? Expliquons ça terre à terre aux Centrafricains. toutes les autres sociétés, toutes les autres entreprises qui vendent les produits protégés en RCA ne sont pas habilitées à importer. Je crois qu'il y a Tristar à qui on a donné l'opportunité d'importer le kérosène. Mais tout ce qui relève du super, gasoil, pétrole lampant, c'est Neptune. Donc Neptune va acheter sur le marché international. Neptune a une société de transport. Neptune va transporter ses produits et les amène à Bangui. Et les autres sociétés qu'on appelle les marketeurs
2: nationaux.
3: Non, non. Les autres sociétés, c'est-à-dire Tradex, Sarpo, toutes ces sociétés vont acheter le produit chez Neptune à Bangui pour revendre. Le problème, le deuxième problème après le monopole, le deuxième problème se pose à quel niveau? Neptune, pendant longtemps, n'a pas communiqué officiellement sur le prix. Et M. Malibangar a parlé de la structure de prix. On y reviendra. Il n'a pas communiqué. Donc, si Neptune achète à 200 francs, avec toutes les taxes de l'État, le transport et autres, Neptune dit à Tradex, vous devez acheter à 1000 francs. Tradex n'a pas de choix. Tradex ne peut qu'acheter à 1000 francs. Qu'est-ce qui se passe? Tradex est obligé maintenant de mettre 100 francs ou 200 dessus pour faire un bénéfice. Et donc, déjà, ça pose problème à ce niveau. Deuxième, troisième problème en ce qui concerne Neptune, c'est le choix stratégique qu'il opère. Monsieur Malibangar le sait très bien pour être au cœur de cette affaire. Voyez-vous, nous avons deux voies d'approvisionnement.
2: Oui.
3: La voie fluviale, d'une part, et la voie routière, d'autre part. Pendant la période de crue, la voie la mieux indiquée, la plus rentable, c'est la voie fluviale. La voie routière est un choix adjuvant qui normalement devrait appuyer la voie fluviale. C'est-à-dire il y a ce qu'on appelle la campagne fluviale. C'est-à-dire les marketeurs mobilisent les ressources auprès des banques de la place, enlèvent 5 milliards, 10 milliards, 15 milliards, on va sur le marché, on s'approvisionne et puis on vient par la voie fluviale. Ça permet d'avoir une capacité de stock intéressante et ça évite les pénuries, les difficultés auxquelles on est confronté. Sauf que dans le choix de Neptune, qu'est-ce que je constate? Puisque le Neptune a un parc automobile intéressant, une flotte intéressante, ça il faut l'avouer, Neptune s'approvisionne beaucoup plus par la voie routière, parce que Neptune a aussi le monopole du transport. Ce qui fait en sorte que quand on importe par la voie routière, ça coûte plus cher. Et du moment où il n'y a pas une visibilité, une clarté sur la structure du prix.
2: Ni un contrôle.
3: Oui, sur la structure du prix, ça gêne. Je me souviens, après avoir abordé ces questions au niveau du département, un petit effort a été fait, obligeant Neptune à publier la structure du prix. Mais Monsieur Malibangar, vous allez me dire, sauf si je me trompe, sauf si ma mémoire me trahit, vous avez publié pendant 2 ou 3 mois les structures du prix par la voie routière. Je n'ai pas souvenance d'avoir vu, sauf si vous l'avez fait et vous ne l'avez pas rendu public, la structure du prix par la voie fluviale. Je finis par là. Aujourd'hui, il y a 2 ou 3 choses. Vous l'avez certainement dans vos téléphones, le logiciel plate, qui vous permet d'avoir une visibilité sur ce qui se fait sur le marché international. À combien nous revient le prix d'un baril? Ça aussi, par exemple, hier, ça aussi entre 92 et 100 dollars. Un baril, ça nous fait sensiblement 159, on peut arrondir à 160 ou 168, 158 litres. Raisonnablement. Sur le marché, on est entre 350 et 400 francs le litre. Aujourd'hui, on est à 1150 au niveau des stations-service. C'est-à-dire qu'il y a un exercice qui doit être fait pour qu'on comprenne l'écart de... Pas l'écart, mais les 750 francs sur le prix d'achat au niveau du marché international. Ce sont les taxes, ce sont les transports et autres. Mais je vous dis, l'enclavement ne peut pas être
2: la raison principale,
3: l'argument principal pour justifier cette route. Lorsque la ministre nous dit que c'est parce qu'on veut payer les salaires, parce qu'on veut s'occuper de la santé. Ça traduit, passez-moi l'expression, elle n'est pas très appropriée, je m'en excuse, la petitesse de la réflexion. Un État, ça ne se limite pas au paiement de salaire, ça ne se limite pas. Encore que, lorsqu'on parle de l'amélioration des plateaux techniques, je pense que c'est un autre débat.
1: Voilà, mais je vous donne très rapidement le comparatif des prix à la pompe dans la zone CEMAC à l'heure où je vous parle. République centrafricaine, nous avons 1150 francs, que là c'est pour essence le litre, et gasoil c'est 1400 francs CFA, en particulier l'essence c'est 1500 francs, et puis les grossistes 1500 francs, et puis gasoil c'est 1650 francs. Cameroun, essence 1 litre, 840 francs CFA, gasoil 828 francs CFA. Congo-Brazzaville, 775 francs CFA le litre d'essence et 600-650 francs gasoil. Tchad, 700 francs CFA le litre d'essence, 800 francs litre de gasoil. Guinée équatoriale, 645 francs le litre d'essence, 550 à 600 francs CFA le litre gasoil. Gabon, enfin, c'est 595 le litre d'essence et 560 15 francs CFA le litre de gasoil. Monsieur Mali Bangar, sur l'augmentation de prix, le litre de super a atteint 1150 francs CFA et le gasoil 1400 francs CFA, plaçant la République centrafricaine parmi les pays où le carburant est le plus cher au monde. Comment justifiez-vous, à travers les explications de Paul Cresson Beninga et de M. Nikez Gwandi, sur ce que vous avez dit tout à l'heure?
4: Je remercie. Vous savez, c'est un secteur qui est très complexe. Il faut pas le prendre au premier degré. Et
1: complexe en matière sécuritaire.
4: J'explique. Je prendrai l'exemple du prix du baril. Le baril, c'est du brut. C'est pour ça. Et le brut, c'est pas de la même qualité partout. Donc c'est pour ça que les acteurs du secteur, les raffineurs, ont trouvé des modes de calcul qu'on appelle les plats. Et au niveau international, on fait généralement la moyenne des plats de la période d'acquisition pour l'acheteur pour déterminer la première valeur. En disant, même si vous dites que vous avez acheté à tel ou tel prix, nous, on va sur le site, on prend les plates, et c'est à partir de là qu'on décline la valeur du produit avec les charges qui y sont liées. Depuis l'arrivée au port maritime, les différents frais qui sont payés jusqu'au niveau du dernier consommateur à la pompe. Et c'est ça qui est la partie, je peux dire même, la plus délicate. Et lorsque vous donnez votre un monopole, une exclusivité à un commerçant, attendez-vous aussi à ce qu'il y ait des contorsions, des spéculations pour qu'il tire le meilleur bénéfice.
1: Exact.
4: Mais qu'est-ce qui s'est passé très rapidement? Nous avons eu à faire, en fait, à obtenir de la Russie un don qui a en quelque sorte fracturé ce monopole, cette exclusivité de Neptune, parce que l'opérateur qui a été choisi par le gouvernement pour faire cette opération d'importation et de distribution, ça a été Sopraf, qui est une société d'économie mixte. Encore que il faille auditer ce qui a prévalu dans cette opération d'importation et de distribution du don russe. Maintenant, avec ce don, une partie des recettes a été reversée à l'État, au trésor public, et une autre partie a servi à Sopraf de commencer aussi à importer. Je pense que le FMI était d'accord pour commencer en quelque sorte à amener l'État à fracturer un peu le monopole qui existait. Donc Neptune s'est retrouvé en face de Sopraf. Et une autorisation exceptionnelle a été donnée à Tristar pour importer des produits pour la MINUSCA. Bon, ce sont des volumes non commerciaux. Parce que la MINUSCA, c'est une administration, etc., civile et militaire. Donc, on a commencé à fracturer en quelque sorte cette exclusivité qui, au début, était, je dirais, totale. Et petit à petit...
1: Mais maintenant, sur le terrain, ça ne change rien. Parce que si c'est... vous avez parlé de Christa qui s'occupe une commande de la MINUSCA, ça n'a rien à voir avec les particuliers. Le gros lot, c'est la population qui consomme.
4: Oui, mais attendez que je finisse. Qu'est-ce qui se passe lorsque vous apportez des produits pour la MINUSCA? La MINUSCA ne vient plus se servir dans les stocks outils destinés à la population. Exactement. Donc ça allège le poids de la MINUSCA sur les opérations d'importation.
1: Mais ça n'allège pas la population. Nous avons vu
4: il y a un autre élément derrière, c'est la rareté des produits. Vous avez Congo Bazar depuis 4 jours aujourd'hui, il n'y a plus de produits. Dans un pays producteur et qui raffine.
1: Mais il n'y a pas la queue comme ça.
4: Il n'y a pas la queue parce qu'il n'y a pas de produit. Nous, on en a quand même un peu. Donc, c'est une autre guerre, je vais dire, des acteurs pour essayer de s'approvisionner. Donc, il y a tellement de paramètres dans ces choses-là. Mais
1: maintenant, Nemo, pour celui qui vous écoute à boire, peut-être à Golongosso ou à Gamboula, pour comprendre terre à terre simplement, quelle est la raison principale de cette augmentation des prix?
4: Mais je ne peux pas dédire un ministre qui, certainement, est dans le, non, pour, dans, non, dans vous, le secret
1: vous,
4: des
1: vous,
4: dieux.
1: Vous pouvez paraphraser la ministre.
4: Non. Qu'est-ce qu'elle a fait? Je pense que le représentant des syndicats l'a dit ici, que la ministre s'est exprimée sur ça. Donc je ne vais pas dire plus ni moins. Je pense que le gouvernement a fait un choix. Le gouvernement a fait un choix. Maintenant, il s'agit aussi pour le gouvernement de se dire ça va avoir des effets sur la vie des populations. Quelles sont les mesures d'accompagnement?
1: Et ça, on
4: si vous permettez une seconde.
1: Allez-y.
4: Si vous permettez une seconde, la nouvelle loi qui a été promulguée récemment a connu une modernisation et une reconfirmation de la libéralisation. Je pense qu'à partir de ce niveau, on a redonné de l'espoir et c'est un engagement, je crois, pour les marketeurs aujourd'hui qui savent que d'ici là, ils auront des agréments d'importation et on va revenir à la situation antérieure.
1: Il faut savoir
4: corriger.
1: Monsieur le ministre.
4: Si le gouvernement était resté fidèle à cette entorse, je vais dire, par rapport à l'exclusivité donnée à Neptune, on se serait dit, c'en est fini du secteur. Il faut savoir se corriger, et ça je l'admets. Je pense que cette nouvelle loi va permettre de redonner.
1: Mais si cette nouvelle loi a libéralisé, selon vous, ce secteur, on peut demander à tout le monde de pratiquer le commerce de ce niveau.
4: Bien
1: mais
4: sûr.
1: Avec ce prix, est-ce que cela peut changer? Qu'est-ce que cela peut changer?
4: Je vous dis qu'il y aura un décret d'application qui va redéfinir le cadre. Et ce travail n'a pas encore été parachevé.
1: Oui, monsieur,
4: je pense qu'on va aller vers une structure de prix qui sera quand même sensiblement différent de celui qui est appliqué à jour aujourd'hui.
1: Bon, on écoute quelques secondes avant de la parole à monsieur.
3: Amanda, je me réjouis que monsieur Malibangar reconnaît que le monopole est un problème. Sauf qu'en reconnaissant que le monopole attribué à Neptune, et je le dis en passant, Neptune du point de vue du droit centrafricain n'existe pas. Il n'y a pas son siège. Neptune ne verse pas les impôts comme ça devrait être lorsqu'il s'agit d'une société qui est établie en République centrafricaine. Pourtant, la loi de 2007, elle est claire. Pour exercer cette activité, il faut au moins, si vous êtes une société qui n'est pas de droit centrafricain, créer une succursale.
4: Tout cela est
3: une filiale.
4: Dit,
3: oui, une filiale ici. Oui.
4: Tout cela est
3: oui. J'en viens.
4: Nous n'allons pas refaire un débat.
1: Écoute, s'il vous plaît.
4: Sur une cause qui est déjà.
1: N'empêchez pas.
3: Non. Vous avez fait tellement de mal aux centrafricains qu'il faut rappeler cela.
4: Il ne faut pas dire vous.
3: Non, je parle du gouvernement. Vous représentez la ministre, votre responsable de tutelle, donc vous allez assumer. Donc
5: Donc, du point de vue du droit centrafricain, Neptune n'existe pas. Ça veut dire quoi? Les gens ne veulent pas lire dans ce pays. Le FMI a fait un rapport qui est intéressant.
2: En 2025.
5: Non, non, ça c'est sur l'économie de la RCA. Hein. Et dans ce rapport, le manque à gagner de l'État centrafricain équivaut au budget du ministère de la Santé de 2025. Le rapport existe, allez lire. Ce que Neptune, en s'établissant en République centrafricaine, devrait verser à l'État centrafricain. Si la société versait ça, ça équivaut à ce qui est inscrit dans le budget pour le ministère de la Santé.
2: Ça dépend pour soigner ces centrafricains.
5: Allez-y comprendre. Maintenant, lorsqu'on me dit on est en train de le faire, mais on sait qu'on attend de vous, M. Malibanga. Je veux dire du gouvernement. Entendons-nous bien. Ce n'est pas l'augmentation du prix. S'il y a une volonté de décrisper la tension, s'il y a une volonté d'alléger la souffrance du peuple centrafricain, comme ça a été rappelé par M. Nikes, c'était de prendre le décret d'application. Pourquoi la loi a été votée à l'Assemblée, on traîne les pas au moment où toute la communauté, aussi bien nationale qu'internationale, s'attendait à ce que vous puissiez, qu'on puisse
2: diminuer.
5: Non, promulguer le décret d'application. Vous augmentez les prix. Vous savez, je vais faire une analyse.
2: L'augmentation de prix, c'est par un arrêté.
5: Oui, l'augmentation de prix. Vous savez, ce que je pense, c'est que celui qui a la société qui a le monopole aujourd'hui a tellement fait pression, a un stock qui est intéressant, et avant de libéraliser le secteur, veut vider ce stock. On augmente les prix. C'est tout bénef pour cette société-là. Mais en réalité, les Centrafricains souffrent. Monsieur le ministre.
2: Vous allez répondre, monsieur Malibanga.
5: Le seul pays aujourd'hui au monde, ou quasiment l'un des rares pays au monde, où nous disposons, nous avons un prix de gasoil qui est pratiquement le double du prix. Généralement, le gasoil

0: que vous faites sur le terrain concernant la détresse alimentaire des Centrafricains ou des familles?
1: Monsieur Armando, je pense qu'on ne peut pas parler de la complexité du secteur pétrolier. Autant voudra parler de l'opacité. L'opacité, ce n'est pas la complexité. Parce qu'on se rend compte que c'est un peu la mafiosie. Comme disait Christian, la loi a été votée et promulguée. On prend tout simplement le décret d'application et on s'en sort aisément. Moi, j'ai lu la loi. Quand on prend l'article 7, 9 et 11, ça c'est tellement clair et simple. C'est simple. Mais pourquoi vouloir augmenter le prix et maintenant promulguer? Ça veut dire que on veut que celui qui est fournisseur de la Neptune, monopole, récupère tout ce qu'il a investi. Ensuite, en libéralisant, certainement.
0: Et ça, c'est sur le dos de qui?
1: De la population centrafricaine. Et c'est ça le mal centrafricain. Et donc, c'est nous qui payons le prix fort de la situation. Alors maintenant, s'agissant de l'impact de cette augmentation sur la vie de tout un centrafricain, je pense que si aujourd'hui, une famille qui gagne 1000 francs par jour par un petit commerce, et si le père de la famille s'hasarde à payer un litre de carburant, ce serait fini. Ça, c'est fini. Parce que il a dépensé pour le carburant, il n'aurait plus ramassé.
0: Et selon Humanitarian Action, ça veut dire que un Centrafricain aujourd'hui vit avec par jour moins de 1500 francs CFA.
1: Exactement.
0: Or, le litre maintenant coûte 1150 francs et il doit dépenser 1400 francs pour vivre. Et s'il paye un litre de l'essence, ça lui reste 150 francs.
1: On survit. Ça, c'est la survie. C'est pas la vie de plus centrafricaine. Et je pense que pour tout bon gouvernement, l'idéal, c'est de tout faire pour améliorer les conditions de vie de la population. C'est de tout faire pour aller vers un idéal. Mais avec ce fardeau, peut-on aller vers un idéal? Ça, c'est difficile. Et ce qui est sûr et certain, ces sociétés ou ces entreprises qui utilisent le gasoil, avec ce prix-là, certainement qu'ils vont se rabattre sur les employeurs. Certains seront mis au chômage. Et je crois que ça peut aussi impacter sur certaines productions. Et donc, je pense que
0: il y aura aussi, par exemple, comme l'a dit pour Christian Benigna, le gasoil pour le transport, c'est-à-dire ce n'est plus le même prix qui était pratiqué hier, qui sera pratiqué aujourd'hui pour le transport entre boire Garamoula et boire Bangui.
1: Mais ça va profiter à cette société-là. Mais pour le transport public, un carburant, un conducteur qui prend du gasoil, qui va à Bandoro pour apporter du manioc ou à Obo pour apporter les viandes boucanées. Mais allez-y comprendre. Certainement que les prix vont être exorbitants. Même le propriétaire de véhicule sera obligé d'augmenter le prix. Et en augmentant le prix, cela va impacter sur le prix de vente de ces denrées-là. Et du moment où rien n'a été fait en matière de salaire, tout est au statu quo. Ça va être compliqué.
0: Mais maintenant, qu'est-ce que vous attendez? Qu'est-ce que vous comptez faire pour avoir raison de tout ce qui se passe?
1: Pour nous,
0: vis-à-vis du gouvernement,
1: nous demandons purement et simplement l'annulation de cette augmentation de prix. Il faudrait revoir les choses quelque part. C'est pas seulement le carburant qui veut fruit de l'argent à l'État. Il y a d'autres secteurs. Le secteur minier. Il y a la forêt avec les bois. Pourquoi ne pas regarder dans ce secteur-là pour trouver de l'argent et faire face à certains besoins de l'heure? Pourquoi faire peser aux centrafricains ce qui ne leur permet pas de se lever la tête? Je pense que c'est extrêmement grave. Parce que ça va se sentir tout au long de chaque maillon de la chaîne. Vous prenez un travailleur qui habite vers PK25, PK26. Il prend un taxi moto pour aller au centre-ville. Peut-être dans le temps, il paye à 750. Mais avec ça, il va payer à combien? Il va payer peut-être à 1000 francs, 2000. Et s'il gagne 80 000 francs
0: le mois.
1: Et s'il doit aller tous les jours au travail, plus de 80% de son salaire est pris par le transport. Certainement qu'il sera irrégulier. Certainement qu'il y aura démotivation de ce fonctionnaire-là. Et donc, je ne sais pas comment trop ils ont réfléchi pour augmenter le prix. Pourquoi ne pas s'asseoir et discuter? Et ce qui est marrant, on va chercher à dire que on va mettre en place un comité pour chercher à voir comment on va essayer de juguler les impacts. Mais ça, c'est quelle histoire? Avant de poser un problème, il serait mieux de s'asseoir et discuter. Là où on va là, on n'aura quel problème. Là où

0: va là? Quelles sont les conséquences qu'on va gérer? Quelles sont les mesures à titre conservatoire? Et lorsque dans une décision, tout le monde s'y engage, tout le monde sera appelé à soutenir cette décision-là. Mais lorsqu'on prend une décision unilatérale, sachant que ce n'est pas la bonne décision, ça c'est la mauvaise volonté politique.
1: Au mois d'octobre 2025, M. Malibangar, si j'ai une bonne mémoire, il y avait eu cette augmentation. Le chef de l'État n'était pas au pays comme c'est le cas actuel. Et de son retour à l'aéroport, il a annoncé un peu de baisse pour soulager le panier de la ménagère. Et c'est le même cas, le chef de l'État n'était pas aussi au pays. On a augmenté encore ce prix. Comment comprendre la décision prise par votre ministère sans donner l'attitude au gouvernement de se prononcer directement, peut-être par la voix du Premier ministre pour endosser la responsabilité, ou par la voix du Président de la République par un décret?
2: Merci beaucoup. J'aimerais quand même...
1: Non, vous avez quelques points à répondre avant de répondre à ma question. Je vous le permets.
2: Sur l'allusion faite à notre pays qui est classé PPTE, pays pauvre, très endetté, ça date, je ne sais pas, de plus de 20 ans. Donc, est-ce que c'est l'augmentation d'avant-hier qui en est la cause? Je ne pense pas. Maintenant, tout le monde sait, quand il y a une augmentation quelque part, ça va avoir des effets induits sur les autres secteurs, les autres catégories professionnelles, sur les populations, on va dire ça comme ça. À charge pour le gouvernement de réfléchir aux mesures d'accompagnement. Et ces mesures d'accompagnement, je pense que...
1: Et vous, en tant que technicien, qu'est-ce que vous proposez?
2: Connaissent un début. Je n'ai pas comme
1: le pouvoir.
2: Ça, je peux proposer, mais je le proposerai à qui de droit pour que ça devienne une décision. Je ne vais pas le proposer à la population. Et donc, vous aviez dit qu'il y a eu plusieurs indexations du prix à la pompe pour l'absence du chef d'État. Bon, je ne sais pas comment fonctionnent les institutions de la République, mais vous m'étonnez quand même un peu. Quelle que soit la distance, je crois que le président de la République, chef de l'État, a certainement été sensibilisé. Et ce n'est pas une décision du ministère. Vous avez vu la démarche. D'abord le Premier ministre, il y a aussi un comité interministériel qui a été mis en place avec plus d'une dizaine de ministres pour accompagner les réformes du sous-secteur pétrolier aval, dans lequel figure le ministre en charge de l'énergie. Donc c'est un collège qui travaille à ces questions-là. Et je suis sûr que s'il y a une décision de ce genre à prendre, c'est une responsabilité qui a été prise au sommet, je pense.
1: Donc, nous avons trois minutes pour boucler, voilà, comme vous êtes trois autour de la table, je vous donne une minute pour aussi donner et répondre à l'une de nos questions principales. À qui profitent ces nouveaux tarifs, Monsieur Malibangar?
2: Mais il a été dit que c'est pour la fiscalité, améliorer la fiscalité pétrolière ou tout simplement les recettes de l'État.
1: Monsieur.
2: Et donc ça va servir au programme d'emploi du gouvernement.
1: Monsieur Paul Kessan-Beninga, à qui profitent ces nouveaux tarifs?
3: Ce nouveau tarif profite à Neptune Oil, profite à ceux qui ont pris le secteur pétrolier en otage, très peu au gouvernement, et celui qui, la catégorie de la population qui paye le prix, ce sont ceux qui n'appartiennent ni au gouvernement, ni qui sont ni sociétaires au niveau de ces entreprises qui gèrent ces affaires-là. En réalité, ce pays est quasiment pris en otage, et le secteur pétrolier n'est que la partie visible de l'iceberg. Je vais vous dire une chose. En 2024, j'avais prévu tout ce qui est arrivé. Malheureusement, c'est arrivé. Monsieur Malibangar est là. Ne soyez pas surpris qu'on se retrouve demain, dans un an, dans deux ans, trois ans, à parler de l'énergie, notamment de l'énergie, parce que les choix qui sont faits aujourd'hui en ce qui concerne le solaire, qui n'est qu'un palliatif, ne sont pas des choix qui assument la réalité de ce pays. Et je peux multiplier ces exemples-là dans le secteur minier, dans d'autres secteurs. La situation est extrêmement grave.
1: Monsieur Likez Ngwandji, à qui profitent ces nouveaux tarifs à la pompe?
0: Ces nouveaux tarifs à la pompe ruinent le peuple centrafricain, aggravent leur situation de précarité et profitent à la société Neptune. Nous ne gagnons rien dans cette affaire.
1: Et c'est la fin. Merci beaucoup. C'est ici que s'achève ce numéro spécial du débat politique Patara. Nous avons tenté de comprendre les raisons profondes de cette hausse vertigineuse des prix du carburant à la pompe entre crise internationale et blocage structurel interne. Nous avons également posé la question que tout le monde se pose, à qui profite réellement ce nouveau tarif, alors que le spectre d'une augmentation générale des prix des transports, des denrées alimentaires ou de base, du poisson, des médicaments menacent déjà le pouvoir d'achat de chaque ménage centrafricain. Grand merci à nos invités, à M. Nikes Gwandji, secrétaire général de l'Union des syndicats libres de Centrafrique. Merci beaucoup à Paul Christian Beninga, porte-parole du groupe de travail de la cité civile, enseignant-chercheur en Centrafrique. Et aussi merci à Olivier Malibangar, ancien ministre, président du comité d'administration de la SOCAPS et chargé de mission par l'intérim au ministère de l'énergie. Merci à toutes et à tous. Le débat se poursuit chez vous au quartier, mais vous pouvez réécouter cette émission podcast sur www.radionikiluka.org. Il me reste qu'à vous souhaiter bon week-end et surtout prenez bien soin de vous, car on ne vit qu'une seule fois. La partie technique était assurée par notre frère Sosten Zonaïta. Au revoir, à la semaine prochaine pour un nouveau numéro.

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0: L'excision est le sectionnement partiel ou total du clitoris et parfois des petites lèvres ou des grandes lèvres d'une femme. C'est une forme de mutilation génitale féminine. Elle est reconnue comme un crime et une violation des droits humains, punie par la loi dans de nombreux pays, y compris la RCA. Sur la question, nous recevons aujourd'hui dans ce magazine Maître Jonathan Zapali-Bougan, avocat au barreau de Centrafrique. Mais bien avant, faisons un tour sur l'actualité judiciaire de la semaine.
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0: Les audiences devant la Cour pénale spéciale ont été une fois de plus suspendues le mardi dernier dans l'affaire Bossemélé. C'est sur l'interrogatoire du témoin Prosper Banga qu'elles ont été suspendues pour reprendre le 15 octobre prochain. Lors de son interrogatoire, le témoin victime a accusé l'ancien président François Bozizé d'avoir ordonné son arrestation et celle de ses co-accusés. Ancien personnel du cabinet de Maître Balemi, ce dernier était arrêté dans l'affaire incendie du supermarché Ryan en 2010. Pour le témoin, il a fait objet d'une arrestation arbitraire. Il demande réparation et justice pour la défense de François Bozizé doivent être fournis. Suivant Maître Jean-Claude Ngaïsé-Pessinam, avocat intérimaire de François Bozizé.
2: C'est ce que a dit le témoin d'aujourd'hui aussi. Mais sur quelle base il fonde ce témoignage-là, cette déclaration-là? Parce que le président, c'est un président. Hein, il était le président de tout le monde. Donc, il était censé défendre les intérêts de tout le monde. La déclaration qu'il a faite, qu'il aurait faite d'ailleurs, hein, c'est pas sûr qui a écouté. Ce sont les témoins et les témoins qui se disent victimes. Cette déclaration, il l'aurait fait comme ça, sans dénoncer quelqu'un, sans citer le nom de quelqu'un. Il n'a pas dit d'aller arrêter telle ou telle personne parce qu'il aurait provoqué l'incendie d'un immeuble. Non, mais ce n'était pas ressorti dans sa prétendue déclaration ou dans son prétendu discours. Est-ce que le président Bozizé aurait dit ça? Non, moi je dis non, il n'aurait pas dit ça. Ou bien il aurait fait une déclaration, mais que cette déclaration-là a été mal interprétée. Ben oui, mais ce n'était pas le président Bozizé qui les avait envoyés là-bas. Si on dit que c'était le président Bozizé qui les avait fait envoyer là-bas, mais qu'on rapporte la preuve, il fallait en faire la démonstration.
0: Les audiences dans cette affaire reprennent le 15 octobre prochain. Et puis la deuxième session criminelle de l'année devant la cour d'appel de Bangui se poursuit. Mardi dernier, la cour criminelle a reconnu Stéphane Mouassika coupable d'association de malfaiteurs. Selon l'accusation, il aurait rejoint la coalition des patriotes pour le changement CPC dans le but de renverser le pouvoir. Son avocat, Simplice Ngama, annonce toutefois son intention de faire appel. Nous l'écoutons.
3: La justice a été rendue au nom du peuple centrafricain. À partir du moment où cette décision a été rendue, que je sois satisfait ou pas, j'ai d'autres voies de recours à suivre. C'est la voie de pourvoi en cassation. Il nous a accordé un délai de 3 jours pour nous pourvoir en cassation. Mais dans tous les cas, ce que j'ai eu à déplorer, ce que j'ai eu à plaider dans ce dossier, dans les faits de la cause, il n'y a pas d'intention coupable. Hein. Il n'y a pas d'intention coupable pour la simple raison que mon client a été kidnappé depuis qu'elle a fondé. Et quand on parle de kidnapping, ça veut dire qu'il a été pris de force. Pris de force, il a tenté de s'échapper, il a été menacé. Menacé, il s'est retrouvé avec les forces rebelles au niveau de Bandoro. De Bandoro, quand ils ont appris qu'ils devaient être frappés par les alliés, ils se sont retrouvés au niveau du moins Sido. Sido Tchad, c'est là où il s'est organisé pour quitter Tchad, pour se retrouver vers le côté centrafricain. Malheureusement pour lui, quand il est arrivé, il va se retrouver malheureusement entre les mains d'autres personnes. Ils se sont battus pour qu'on puisse penser que c'est un rebelle qui serait peut-être en fuite.
0: La police nationale alerte sur l'existence de réseaux de traite des humains et de vol de véhicules opérant à Bangui. 4 suspects arrêtés le week-end dernier ont été présentés cette semaine à la presse. Le point avec vous, c'est Forien Ludovic Malekacha.
4: Parmi eux, Josué Jim Chérimia, un centrafricain. Selon la police, il aurait créé une entreprise fictive dénommée Organisation Universelle Emploi Service, proposant formation et emploi à des jeunes filles. Il serait également impliqué dans un réseau de traite d'êtres humains. Source de Vimapoka, l'une des victimes raconte comment elle a été approchée.
0: C'est grâce à la radio de Ngwandika que nous avons appris qu'une formation était organisée. J'ai pris le numéro communiqué à l'antenne et je me suis renseigné. Comme j'avais déjà suivi une formation en hôtellerie, je voulais également me former en hygiène. L'objectif était de compléter ma première formation avec celle d'hygiéniste.
4: Tassi Zambo, le père d'une autre victime.
5: Ma fille et sa mère ont suivi une information à la radio La Voix du Peuple de Ngwandika. Elles ont entendu parler de la formation et le lendemain matin, sa mère m'a dit qu'elle allait se renseigner pour voir comment ma fille pouvait suivre cette formation. Lorsque je suis rentré le soir, elles m'ont présenté une fiche en me disant qu'il s'agissait de la fiche d'inscription à la formation. J'ai accepté. La formation a commencé à combattant. Au début du deuxième mois, ma fille m'a dit, « Papa, le directeur m'a dit qu'à la fin de la formation, nous devons partir au Cameroun pour suivre une autre formation. »
4: Le commissaire central de police, le général Marius Jean-Pascal Mouidamse revient sur les circonstances de cette opération.
6: D'après des investigations et surtout du côté des parents de la jeune fille, il y a un qui a été curieux, il a vu que non, ça ne sentait pas bien. Et il était venu vers nous pour nous signaler ça et avec la collaboration de nos collègues et sur l'instruction de la hiérarchie, nous avons pu mettre la main sur lui. Là où je vous parle, l'enquête est en cours, le parquet aussi est saisi. Nous sommes en train d'évoluer normalement en enquête, pas exactement, et vous aurez les détails dans les jours qui viennent.
4: Selon les enquêteurs, ces présumés voleurs de véhicules droguent leurs victimes dans cette station de lavage de la capitale avant de faire reproduire les clés.
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0: Entrons dans le vif de notre sujet du jour, l'excision. Sur ce, nous recevons maintenant Maître Jonathan Zapali-Begon, avocat au barreau de Centrafrique. Maître Jonathan Zapali-Begon, bonjour.
7: Bonjour.
0: Vous êtes également avec nous aujourd'hui dans ce magazine Justice consacré à l'excision au regard de la loi en Centrafrique. Dites-nous premièrement, Maître, l'excision, c'est quoi au regard de la loi?
7: L'excision, c'est l'ablation ou l'action d'enlever, retrancher une partie des organes externes de la femme. Pour des raisons non médicales, parce que dans notre coutume, on dit que c'est la tradition. Une femme a une obligation d'extraire son organe pour être une femme.
0: Et c'est quel type d'infraction?
7: L'excision, c'est un délit. C'est un délit qui est réprimé par la loi, notamment par les dispositions de l'article 114 Code pénal centrafricain qui dispose, qui compte par des méthodes traditionnelles ou moderne aura pratiqué ou tenté de pratiquer ou favoriser l'excision ou toute méthode de mutilation génitale féminine sera puni d'un emprisonnement de 2 à 5 ans et d'une amende de 100 000 euros à 1 million. C'est ce que la loi a prévu pour sanctionner l'acte d'excision à l'égard d'une femme.
0: Mais selon vous, pourquoi l'excision est interdite par la loi?
7: L'excision est interdite parce que la loi ne reconnaît pas, même les textes internationaux. Détruire l'organe d'une femme, c'est pour des raisons médicales. Par exemple, faire curettage de la grossesse, c'est pour des raisons médicales. C'est lorsque le médecin sollicite pour besoin de la femme. Mais sans raison médicale, la famille ou coutume prétend dire que non, on doit exciser une femme. Non, c'est pas normal.
0: Mais est-ce qu'il y a-t-il des dangers à l'excision?
7: Les dangers, oui. La femme peut risquer sa vie.
0: Quels sont les instruments juridiques ratifiés par le pays visant la question de l'excision? Y a-t-il des textes internationaux?
7: Oui, notre pays a ratifié des textes internationaux contre la violence à l'égard des femmes et même des enfants, notamment la Déclaration universelle des droits de l'homme qui protège le droit à l'intégrité physique, à la sûreté et à la vie privée. Nous avons aussi la Convention relative aux droits de l'enfant et le Code pénal de la République centrafricaine.
0: Mais malgré plusieurs engagements du pays à travers des textes, mais l'excision continue d'être pratiquée dans l'intérieur du pays. Pourquoi selon vous?
7: Cette pratique continue en République centrafricaine par manque d'informations et la sensibilisation parmi la population centrafricaine. Et même si, dans certains endroits, Dieu a fait grâce que certains organismes, les ONG, dans la République, pour sensibiliser. Mais il y a aussi manque de répression. Parce que si on sensibilise, mais il faut que l'organe de justice soit là pour sanctionner. Et s'il n'y a pas de sanction, c'est ça là qui augmente. Et dans la tête de nos concitoyens, c'est que ça fait partie de leur culture. Culture, une femme pour être une femme dans la maison, pour fonder une famille, foyer, a l'obligation de passer par la voie d'excision. C'est ce qui n'est pas normal. Contraire à la loi.
0: Mais dites-nous, maître, que risque une personne qui pratique l'excision? Les co-auteurs, les auteurs, quelles sont les peines prévues par la loi?
7: Conformément à notre code pénal, si c'est un délit, elle a dit la sanction pénale va de 2 ans à 5 ans de prison ferme. Et si cela entraîne la mort de la victime, ça c'est un crime. C'est un crime et ça c'est l'assesseur criminel qui sera compétente pour statuer sur ce dossier. Ça veut dire que si ça arrive là-bas, la peine sera au-delà de 10 ans. C'est la partie civile. Bon, selon la loi a prévu l'amende de 100 000 francs à 1 million. Mais la partie victime, La partie victime peut toutefois demander des condamnations pécuniaires à l'endroit de l'auteur. Lorsque le dossier est en instruction, le juge en charge du dossier va recouper toutes les informations. Il y a l'auteur, les complices. C'est après l'instruction que le juge va leur incriminer l'infraction, de statuer sur leur sort.
0: Maître, y a-t-il des circonstances qui peuvent aggraver la peine d'une personne qui pratique l'excision?
7: Effectivement, parce que l'acte d'excision est interdit par la loi. Et qu'une personne qui sort de nulle part, peut-on dire que non, je ne savais pas. Mais lorsque le dossier est devant le juge, vous pouvez être sanctionné. Mais si c'est simple infraction, que le juge est au courant de ce genre de dossier, il n'y a pas de problème. Ça, c'est de 5 ans, de 2 ans à 5 ans. Mais si ça s'ensuit la mort, c'est au-delà. Donc, sa peine peut être augmentée. Ça ne sera plus de 2 ans à 5 ans.
0: Mais si une fille refuse d'être excisée, comment peut-elle faire? Elle peut porter plainte, elle peut faire comment pour s'en sortir?
7: Nos juridictions sont disponibles. Nos juridictions sont disponibles pour avoir toutes les informations. Mais notre grand problème ici, c'est la dénonciation. Nous avons une fille dans l'arrêt pays qui, les parents veulent qu'elle soit excisée, mais il faut qu'elle dénonce. Ou bien l'un des parents, la personne ou une tierce, qui écoute ce qui se passe, plus dénoncer. Mais lorsqu'il n'y a pas de dénonciation, comment le juge peut savoir qu'il y a quelque chose, il y a quelque chose? Mais lorsqu'il y a dénonciation, le juge sera obligé, le parquet sera obligé de déclencher une procédure. C'est ça l'enjeu. Nous avons plusieurs juridictions maintenant dans l'arrêt Péry. Mais c'est la compétence de la police et la gendarmerie qui donnent toutes les informations pour transférer au procureur de la République qui va prendre le dossier en charge. Mais lorsque les informations n'arrivent pas, le procureur de la République ne peut rien faire.
0: Maître Jonathan Zapali-Begon, merci d'avoir voulu échanger avec nous.
7: Merci.

0: Dans cet entretien, c'est le terme délit qui nous retient. Pour plus d'explications, nous recevons comme expert du jour l'avocat stagiaire parfait Cyril Bisakounou qui nous donne plus de précisions.
1: Le délit vient du latin delictum qui signifie une faute ou une infraction. En droit, il y a deux formes de délit, le délit pénal et le délit civil. Le délit pénal est une infraction dont l'auteur est puni de peine correctionnelle, conformément à l'alinéa 3 de l'article 1er du Code pénal centrafricain. Les infractions qualifiées de délit sont par exemple vol, escroquerie, abus de confiance. Les peines encourues sont prévues aux articles 18 et 20 du Code pénal centrafricain. Le délit civil est un fait fautif qui cause un dommage à autrui et oblige son auteur à verser des dommages et intérêts pour réparer le préjudice, souvent appelé responsabilité délictuelle, prévue par les dispositions des articles 1382 et suivants de l'ancien Code civil français. Contrairement au délit pénal qui vise à punir l'auteur par une peine de prison et d'amende, le délit civil a pour seul but de réparer le préjudice subi.
0: Merci à vous, Maître Parfait, mais restez avec nous pour répondre à la question de Clarisse qui veut savoir l'explication du terme plaidoirie.
1: La plaidoirie en droit est l'exposé oral par lequel un avocat ou une partie présente ses faits, ses arguments de droit et ses moyens de preuve devant une juridiction pour convaincre le juge. La plaidoirie est de nature orale et elle est prononcée à l'audience, bien qu'elle s'appuie souvent sur des écrits appelés conclusions. L'objectif de la plaidoirie est de résumer le dossier et persuader le juge du bien fondé de la cause défendue. Les acteurs de la plaidoirie sont les avocats ou les parties elles-mêmes. Mais il faut noter que les avocats jouissent du monopole de la plaidoirie. La plaidoirie est souvent prononcée à l'audience ou encore dans les procès et elle intervient généralement à la fin des débats pour synthétiser l'affaire. Et donc d'une manière brève, c'est ça l'explication de la plaidoirie en droit. Merci.
2: Ainsi prend la version en français de ce magazine Justice consacré aujourd'hui à l'excision comme infraction prévue et punie par la loi en RCA. Merci de rester fidèle à Radio Nekeluka. Merci à vous David Bema pour votre appui technique, à vous aussi Jordan pour votre appui à la réalisation de cette émission. Surtout, restez à l'écoute à partir de 7h26 pour la version en sango.

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1: 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Je suis un petit arrêté avec le procureur, avec le commissaire, avec le commissaire. Je suis un peu plus de temps. Mais je suis là à vérifier, mbrimbri, avec le garde présidentiel là, c'est à moi, là, c'est à Gouanika. Parce que ça, la démonstration, ni tonga na nye. 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Parce que le droit pénal, voilà, affaire pénale. Il faut me gagner preuve. 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

Perfeito.

Laică. Outil, mascotte, l'ingénieur des banqueurs. Et ma meilleure, c'est ça d'ici.

0: Souvenez-vous, mardi dernier, nous avons parlé de l'impact de l'augmentation des prix du carburant sur le transport. Y a-t-il eu une évolution après la diffusion de l'information sur Radio Nikiluka? Edouard Rogossé va nous faire le point dans cette émission. Ensuite, Radio Nikiluka s'est intéressé cette semaine aux conditions de vie et de travail des enseignants de Obo et ses environs. Ils éprouvent d'énormes difficultés dans cette ville éloignée de Bangui, la capitale. Le sujet a été traité à l'occasion de la Journée mondiale des enseignants. Quelles sont leurs véritables difficultés? Qu'est-ce qui a changé après notre reportage? Nous y reviendrons également. Et enfin, les réactions sont nombreuses sur les réseaux sociaux concernant l'accident produit mardi dernier au P12 à la sortie nord de Bangui. Un drame qui a endeuillé plusieurs familles.
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0: Vous l'avez certainement suivi sur Radio Nikiluka mardi dernier, les conséquences de la hausse des prix du carburant commencent déjà à se faire sentir sur le quotidien des Centrafricains. Certains usagers de la route ainsi que des conducteurs de taxi, de bus et de moto-taxi éprouvent d'énormes difficultés. Edouard Rogossé.
2: Dans les rues de Bangui et ses environs, le constat est le même. Les habitants rencontrés se disent confrontés à une hausse brutale du prix du carburant qui affecte de plein fouet leur quotidien.
3: Auparavant, les conducteurs, que ce soit bus, taxi ou moto, nous rendaient des services. Parfois, même si ça manque 50 francs, 25 francs, ils prennent ça. Mais maintenant, ils disent que non, ils ne peuvent pas parce que le carburant, c'est vraiment très cher.
4: Auparavant, depuis que vous pouvez venir à l'université, on payait 200 francs. Mais actuellement, ils nous exigent 300 francs.
5: Ça devient difficile pour nous, les élèves qui habitent si loin de notre école. Ça devient difficile pour ceux qui travaillent pour l'État. Et voilà, nous prions aussi au gouvernement de mettre fin à cela afin de diminuer quand même le taux de cette augmentation du carburant. Ça a amené des crises beaucoup dans ce pays.
2: Pour les conducteurs des mototaxis, cette hausse du prix du carburant affecte déjà leur activité. Hugues, conducteur des mototaxis, affirme toutefois maintenir son tarif initial.
6: Je n'ai pas augmenté le prix du transport, mais vu la situation, les gens se plaignent beaucoup. On a augmenté les prix du carburant à la pompe alors qu'on n'a pas augmenté les salaires. Et on comprend les plaintes de nos clients. Je viens de déposer quelqu'un que j'avais pris en ville pour l'université. Il a juste payé 150.
2: Ouzé Noël Ndakouzou, délégué adjoint des conducteurs de taxis et bus au centre-ville, dénonce également les conséquences de cette augmentation du prix du carburant.
7: Cette situation a des répercussions sur notre travail. La plupart de mes amis se plaignent. Premièrement, il n'y a pas de travail. Deuxièmement, le prix du carburant a augmenté. On ne sait plus quoi faire.
2: Au-delà des stations-service, cette hausse du prix du carburant menace d'avoir des répercussions sur l'ensemble de l'économie nationale, entre autres, l'explosion des coûts du transport, la flambée du prix des marchandises et une pression sur les pouvoirs d'achat des ménages déjà touchés.
0: Merci Edouard, vous êtes avec nous en studio A de Radio Nikiluka ce soir. Bonsoir Edouard.
8: Bonsoir, parfait et dit comme c'est. Bonsoir à toutes et à tous.
0: Pourquoi vous avez décidé de parler des conséquences de la hausse des prix des hydrocarbures juste quelques jours après l'annonce du gouvernement?
8: Teddy, vous savez, lors des conférences de rédaction, nous parlons de beaucoup de sujets qui concernent la vie quotidienne, qui concernent le pays, qui concernent la vie de la population, parce que l'annonce a été faite par le gouvernement et du coup, l'annonce a été diffusée sur nos antennes et nous, on ne se limite pas seulement à la diffusion de cette annonce. Nous cherchons maintenant, pendant la réunion de la rédaction, à avoir l'impact de cette décision, de cette annonce sur le quotidien des Centrafricains. C'est dans ce sens que ce sujet a été discuté pendant la conférence et c'était décidé que voilà, nous puissions voir les conséquences de cette décision et c'est comme ça qu'on a eu à traiter ce sujet pour que nous puissions savoir ce qui s'est passé réellement dans les quartiers.
0: Justement, comme vous l'avez dit, vous êtes descendu sur le terrain, vous avez recueilli des témoignages. Certains clients déplorent la spéculation de la part de certains conducteurs de mototaxi. Est-ce que vous l'avez constaté? Est-ce que vous avez écouté des témoignages dans ce sens?
8: Certainement, si vous allez écouter dans ces reportages, il y a différentes réactions. Il y a d'abord une cliente qui a essayé un peu de se plaindre sur les prix, l'augmentation de ses prix des carburants. Elle habite Pétévo. Avant, pour venir à l'université, elle payait 200 francs CFA de PTVO à l'université. Mais pour l'instant, elle paye 300 francs. C'est déjà une des conséquences de cette augmentation du prix. Nous avons également trouvé des conducteurs de taxi-moto qui se sont plaints. Et par cet échantillon, nous dirons que cette hausse du prix a déjà des conséquences.
6: Quand je parle de spéculation, par exemple, même si la distance n'est pas longue, et puis certains clients pensent que les conducteurs de moto-taxi, ils en ont profité de l'occasion pour augmenter à leur niveau.
8: Bon, tout le monde sait que le prix du carburant est à la hausse. Et alors, s'il arrivait qu'il y a une distance où les tarifs étaient de 100 francs, s'il ajoutait 50 francs pour parler de 150, la course pour une distance de 100 francs comme auparavant, et bon, ça se voit, tout le monde doit se plaindre, c'est parce que les taxis moto augmentent également le prix. Non, c'est là dû à la situation qu'ils traversent.
6: Mais est-ce que les conséquences de cette augmentation des prix du carburant concernent seulement les taxis-motos ou ça touche aussi les véhicules de transport en commun qui font par exemple la navette entre la capitale Bangui et les villes de province?
8: Ça touche partout, ça touche toutes les couches. Même ceux qui n'ont pas des engins, ils sont touchés par cette conséquence. Et n'en parlons même pas pour ceux qui font Bangui, province. Les trajets qu'ils parcourent, les prix du carburant qu'ils achetaient, par exemple, pour quelqu'un qui quittait Bangui pour Bombaré, par exemple, s'il consommait 50 litres qu'il achetait à 52 500, par exemple.
6: Avant l'augmentation.
8: Avant l'augmentation. Et aujourd'hui, prendre 50 litres multiplié par 1150, du coup, vous allez voir que il y a eu 5 000 de plus, il est obligé d'augmenter les prix. Donc l'augmentation du prix du carburant, pour ceux qui font Bangui province, c'est encore le pire.
6: Mais quelques jours après la diffusion de cette information, puisque nous l'avons diffusée mardi, et aujourd'hui nous sommes dimanche, y a-t-il eu des changements?
8: Il n'y a eu aucun changement jusqu'à présent. C'est parce que le gouvernement continue de maintenir sa position. Et malgré la plainte de la population, rien n'a changé. Les prix du carburant, par exemple de l'essence, c'est 1150 francs CFA à la pompe. Donc rien n'a changé, tout est resté à sa place, donc on ne peut pas prétendre à dire, à parler d'un changement pour l'instant, en attendant d'autres éventualités.
6: Mais entre-temps, cette augmentation continue de susciter des réactions aussi bien du côté de la société civile que du gouvernement. Que peut-on retenir de ces nouvelles réactions?
8: Des réactions fugent de partout, tu dis. Quelques sociétés civiles du pays commencent déjà à réagir, notamment société civile Igwe, il y a OGDC qui ont déjà réagi suite à l'augmentation des prix du carburant et ses conséquences, où elles ont lancé déjà les mots d'ordre des villes mortes demain face à la hausse du prix des carburants décidés par le gouvernement du pays.
6: Et du côté du gouvernement?
8: Du côté du gouvernement, c'était le jeudi passé, t'es dit, les porte-parole du gouvernement a tenu une conférence de presse pour essayer de parler du bilan de 100 jours du gouvernement. Alors, la question relative à l'augmentation du prix du carburant, comme c'est un sujet d'actualité, et les gouvernements continuent à maintenir sa position. Les centrales syndicales, composées de 10 groupes, ont demandé la revalorisation des salaires et en cas de quoi la suppression de l'augmentation de ces prix. Le porte-parole du gouvernement est clair. Il dit la trésorerie fait défaut et il n'y aura pas une revalorisation. C'est parce que les pays

0: aujourd'hui, quelles sont d'autres conséquences, surtout s'il n'y a pas des mesures d'accompagnement de la part des autorités du pays?
1: Les conséquences sont nombreuses, je te dis. Hormis les transports, nous avons des conséquences économiques. Par exemple, quelqu'un qui quitte PK12 pour acheter ses marchandises. S'il payait PK12, km 5, la moto à 500 francs, et aujourd'hui qu'il paye à 700 francs, la marchandise qu'il achète ici, il doit nécessairement ajouter quelque chose dessus pour compenser les 200 francs CFA d'ajout qu'il a perdu sur les transports. S'il fait aller-retour, ça lui fait déjà 400 francs. Alors s'il avait un article qu'il vendait à 500 francs, lui, certainement, pourra augmenter cet article à 550 francs ou tout soit à 600 francs. Du coup, sur le plan économique, cela affecte négativement les paniers de la ménagère. Et avec le temps, nous entrerons dans une situation confuse où tout sera revu à la hausse. Une des conséquences, c'est par exemple les entreprises qui utilisent des carburants pour faire tourner leurs moteurs, pour la fabrication, la transformation de leurs produits. Et elles seront obligées de mettre certains employés à chômage, et ce qui va constituer un danger pour le pays. C'est ce que nous ne souhaitons pas.
0: En tout cas, merci à vous, Edouard, pour toutes vos réponses.
1: Merci à vous, Parfait Eddy Comessé. Merci également à tous ceux qui nous écoutent en ce moment.
0: Passons au deuxième sujet, juste après cette courte pause.

0: On vous l'annonçait également, le monde a célébré le 5 octobre la journée mondiale des enseignants. En République centrafricaine, cette journée est marquée par des difficultés persistantes dans le secteur de l'éducation. C'est le cas des enseignants affectés dans le Omomo en général et en particulier à Obo. Ils déplorent leurs conditions de vie et de travail. Notre correspondant Moïse Bakwa a croisé quelques-uns.
1: La plainte est grande chez les enseignants du fondamental 1 et du secondaire venus de Bangui et d'autres villes du pays. À défaut des maisons réservées aux enseignants affectés ici, ils doivent payer les loyers. En plus, compte tenu de la distance entre Obo et Bangui et les perturbations sur les transactions financières, l'accès de ces derniers au salaire pose énormément de problèmes. J'ai vu le papa directeur de l'école Kourouko se plaindre de ces difficultés.
2: On m'a affecté ici, c'est ma quatrième année ici. Ici à Obo, le coût de vie est vraiment très cher. Un morceau de savon que nous achetons là-bas à Bangui à 200 francs, ici c'est 500 francs. Si on n'a pas la possibilité d'avoir notre salaire, c'est aussi un problème.
1: Quant à Salvador Yetinzoni, directeur de l'école de Mboki de passage ici à Obo, il déplore le manque de matériel et manuel didactique pour bien encadrer les enfants dans son établissement.
3: Lorsque j'ai pris mon fonction, il n'y a rien. L'école était vraiment saccagée, même les tables bancs, même les conditions qui devaient nous permettre de bien travailler, ça n'y est pas. Il n'y a pas les documents, il n'y a pas les petits matériels, il n'y a même pas les tables bancs, ni les chaises pour les enseignants. Les enfants s'assoient même le sol pour travailler.
1: Bienvenue Séraphin Simbidi, proviseur du lycée de Obo, revient sur certaines difficultés avant d'appeler le gouvernement à l'aide.
4: Il n'y a pas de logement pour les enseignants, pour les administrateurs du lycée. Et Obo est loin de Bangui et c'est à Bangui qu'on paie le salaire et ils ont des difficultés à percevoir dans un bref délai leur salaire. Donc si le gouvernement pouvait penser à améliorer leurs conditions de vie, ça serait une bonne chose.
1: De nombreux enseignants affectés ici à Obo n'ont pas regagné leur poste. Ils évoquent comme raison l'insécurité et l'éloignement de la préfecture.
0: Merci à vous, Moïse Bakwa. Vous êtes en ligne depuis Obo. Comment vous avez procédé à la réalisation de votre reportage que nous venons de réécouter sur les conditions de vie et de travail des enseignants?
1: Oui, parfait. Commissaire, c'est sur la demande de mes collègues chargés de l'éducation de la rédaction centrale que j'avais réalisé ce reportage concernant la journée internationale des enseignants célébrée chaque le 5 octobre et ils m'ont demandé de faire le reportage sur les conditions de vie et de travail des enseignants dans le Omomo. Vous savez que à Obo, par exemple, parce que vous êtes à Obo, ce n'est pas facile. On parle de Obo, c'est à 1300 km de Bangui. C'est pourquoi on m'avait demandé de faire ce reportage sur les conditions de vie et de travail dans la ville de Obo.
0: Dans votre reportage, vous avez dit que l'accès de ces enseignants à leur salaire pose énormément de problèmes et vous avez évoqué les perturbations sur les transactions financières. Que peut-on savoir davantage sur ce problème?
1: Partout à Obo, il n'y a pas une structure bancaire où les fonctionnaires ou les enseignants peuvent retirer facilement leur salaire comme dans les autres préfectures. Et aussi, certains reçoivent leur salaire par Orange Money ou Patabiane. C'est encore très pire car les réseaux perturbent et de l'autre côté, il n'y a qu'une agence de Orange Money ou Patabiane qui fait cette transaction financière ici.

0: bon. Il arrive parfois qu'il y a insuffisance de l'argent. Et on leur dit qu'aujourd'hui, il n'y a pas de retrait, il n'y a pas de dépôt. C'est difficile. C'est pourquoi je dis que c'est difficile pour que je reçoive leur salaire. Même s'ils ont de l'argent, c'est pas facile.
1: Dans certaines villes, il y a un camp fonctionnaire où se trouvent des logements administratifs pouvant permettre aux enseignants d'y habiter. Qu'en est-il de Obo?
0: Ici à Obo, il n'existe pas un camp fonctionnaire comme dans d'autres préfectures. Lorsque j'ai questionné, on m'avait dit qu'à l'époque, il y avait un camp fonctionnaire. Aujourd'hui, il ne reste que des traces de ces bâtiments-là. Même pour les enseignants, y compris les autres fonctionnaires, c'est difficile. Ils trouvent de logements. C'est pourquoi, malgré ce qu'ils m'ont dit, qu'ils ont de maigres salaires, ils sont obligés de louer des maisons dans les quartiers.
1: En plus, ces derniers se disent confrontés à d'énormes difficultés aussi en termes de matériel et manuel didactique. Quelles en sont les conséquences sur le système éducatif dans la zone?
0: Vous savez, les matériels didactiques manuels pour l'enseignement à Obo, ils existent au niveau de l'institution académique. Ce matériel-là existe. On a déployé pour Mboki, Zemion, Bambouti. Pour Bambouti et Diema, cela existe encore au niveau de l'institution académique parce que à Bambouti, il n'y a pas un enseignant. À Diema, il n'y a pas un enseignant. D'abord, Diema est isolé parce qu'il n'y a pas de forces qui peuvent protéger les fonctionnaires affectés dans cette zone. Donc, je ne sais pas, est-ce que cette année, il y aura l'école à Bambouti? Ça, c'est une question qui reste au niveau du gouvernement.
1: Est-ce que la situation a évolué depuis la diffusion de votre sujet, Moïse?
0: C'est-à-dire, rien n'a évolué depuis la diffusion de ce reportage le 5 octobre dernier, parce que c'est une ville isolée, comme Obo se trouve à 1300 km. Je ne sais pas comment on peut avoir la solution rapidement, mais cela dépend de l'État.
1: Toujours dans votre reportage, vous avez dit que de nombreux enseignants affectés à Obo n'ont pas regagné leur poste. Y a-t-il des mesures contraignantes prises ou annoncées par les autorités éducatives sur place?
0: Non seulement les autorités éducatives, les autorités politiques et administratives, je parle bien du préfet du Umbomu, il avait lancé plusieurs mesures contraignantes les fonctionnaires à regagner leur poste, mais jusqu'à aujourd'hui, cela retarde toujours. Cela dépend du ministère chargé de l'éducation de faire le suivi. Comme vous avez suivi sur les ondes, le sous-préfet de Obo, lorsqu'il a parlé de manque de suivi pour les enseignants affectés dans la zone.
1: Alors pour terminer, dites-nous si la rentrée scolaire 2026-2027 est déjà effective à Obo.
0: Oui, la rentrée scolaire 2026-2027 est effective ici à Obo, mais d'une manière timide. J'ai déjà dit ça plusieurs fois, les enseignants sont insuffisants et l'inspection académique a tenté de faire des efforts pour que la rentrée soit effective. Mais sinon, mais pour les autres sous-préfectures, comme j'ai signalé tout à l'heure, à Bambouti et à Diema, il n'y a pas un enseignant et je ne sais pas, les cours vont démarrer cette année, surtout à Bambouti, je ne sais pas. Diema aussi, il n'y a pas de force, c'est un peu difficile.
1: Merci pour vos réponses, Moïse.
0: C'est dit comme ça, je vous rends le micro.
1: Avant de clôturer cette émission, place au buzz de la semaine avec Amit Tidiani. Bonsoir Amit.
2: Bonsoir Didier. Gros buzz sur Facebook cette semaine autour de l'accident grave qui s'est produit au PK12 à la sortie nord de Bangui dû à une surcharge. Selon des témoins, un camion remorque de 22 roues en provenance de Boali s'est renversé près du pont bascule sur des passants et des installations commerciales. Le bilan provisoire fait état de 6 morts dont un bébé et plusieurs blessés. Entre temps, les réactions sont nombreuses et variées sur Facebook et dans les groupes WhatsApp. Un internaute dit, après le drame de la citerne survenue au niveau de la rue des Serres à Bimbo, beaucoup de gens pensaient que les autorités prendraient des mesures fortes concernant la circulation des camions et autres poids lourds en pleine journée. Malheureusement, force est de constater que la situation perdure et que nous continuons à compter les morts sur nos routes. Un autre s'interroge. Le permis du chauffeur de ce véhicule est-il encore valide puisque j'ai appris que celui-ci conduisait en communiquant par téléphone. Pour un autre internaute, on dit souvent aux commerçants et aux conducteurs de quitter les abords des routes, voilà les conséquences. Toutefois, il faudrait aussi réglementer la circulation des gros engins. Pour celui-ci, il se dit beaucoup touché. À cause de la maladresse d'un chauffeur, voilà qu'il y a des pertes en vie humaine, surtout que parmi les victimes, il y a un enseignant de l'université, une femme et un bébé. Paix à leur âme et sincères condoléances. Un autre commentaire. Avant, c'était un camion de 18 roues renversé à Bimbo. Ensuite, un camion citerne renversé aussi à Pétévo. Et aujourd'hui, on parle de camions tombés au PK12. Ça explique quoi et quelles sont les mesures conséquentes concernant le passage des camions le jour. Celui-là ajoute, ailleurs, ces véhicules ne circulent pas pendant la journée. Parfois, on peut toutefois éviter certaines pertes au lieu de le vivre. Un internaute écrit encore sur Facebook. Ce qui m'étonne, lorsqu'il y a eu cet accident, certaines personnes ont volé des choses dans le véhicule ce sont les conséquences de la pauvreté. Enfin, un internaute avec une idée biblique prodigue un conseil. Je voulais dire à tout le peuple centrafricain de jeûner et de prier, car il y a certaines pratiques néfastes qui se passent dans le pays. En tout cas, Teddy, ce sont là les quelques réactions sur les réseaux sociaux que nous avons recueillies après l'accident de la route mardi dernier au PK12.
1: Merci ami Tidiani, la chronique Buzz met un terme à la synthèse de l'actualité de cette semaine. Merci de nous avoir suivis. On se retrouve dimanche prochain, même heure, même fréquence. Nous avons bénéficié de la complicité technique de David Bema. Restez branchés pour suivre la version Sango.

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2: Dans l'état de Kamibi Gambisigé, à condition de vivre au Bougia Kengangu. Tel que savon, celui qui vend la bangue à 200 francs, il y en a au Bougia 500. 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